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6: Arthur Ponchelet.
5: Bonjour à toutes et à tous, merci d'écouter RFI. À la une, qui pour succéder à Mikhailo Fedorov? Le président ukrainien Volodymyr Zelensky doit remplacer son ancien ministre de la Défense, dont le limogeage a plongé l'Ukraine dans une crise politique. On l'entendra, des milliers d'Ukrainiens réclament toujours son retour. 1 milliard de dollars par jour, c'est la somme qu'il faudrait débloquer pour restaurer les sols dégradés. La COP17 sur la désertification s'est ouverte hier en Mongolie. Pendant 10 jours, les participants vont tenter de mobiliser le secteur privé. La une, c'est aussi la lourde condamnation hier de 2 voix critiques de la junte malienne. Et puis, ils ont l'Élysée en ligne de mire. En cette fin du mois d'août, plusieurs partis politiques français mobilisent leurs militants. Une étape de plus dans la campagne présidentielle. Une rentrée parlementaire sous le signe de la discorde. Les députés ukrainiens retrouvent ce matin le chemin de la Rada, le Parlement. Il y a tout juste un mois, le 16 juillet dernier, le pays était secoué par le départ de Mikhailo Fedorov, le très populaire ministre de la Défense, remercié par Volodymyr Zelensky à la faveur d'un remaniement. Depuis, les manifestations se multiplient pour réclamer son retour, mais Emmanuel Chaz, les nominations attendues au ministère de la Défense et des Affaires étrangères ne semble pas à l'ordre du jour du Parlement.
7: À Kiev, on s'attendait à ce que la première tâche des députés en cette rentrée parlementaire serait de confirmer les nominations présidentielles à la tête des ministères de la Défense et des Affaires étrangères. Ces postes sont occupés à titre provisoire depuis la mi-juillet par Yevhen Tmara et Andriy Sybiha. Or, Volodymyr Zelensky n'a pas encore soumis officiellement des candidats à la Rada. Selon les médias ukrainiens, les voix pour ne se seraient pas assez nombreuses pour confirmer la nomination de Yevhen Mara, un major général à la tête des services de renseignement, avant de prendre la place de Mikhailo Fedorov à titre provisoire et stratège respecté. Or, constitutionnellement, un militaire ne peut pas faire partie du gouvernement, et du côté du peuple, des milliers de personnes continuent de manifester tous les jours pour le retour de Mikhailo Fedorov à la Défense, une revendication difficile à ignorer pour certains parlementaires, y compris au sein du parti présidentiel. Mais si le peuple a obtenu le départ d'Oleksandr Sirski à la tête de l'armée, Volodymyr Zelensky n'a pas donné de signe en faveur de son ex-ministre de la Défense. Emmanuel Chaz, qui est RFI.
5: Et sur le front de la guerre, au moins 2 personnes ont été tuées dans une attaque russe contre la ville de Zaporijjia dans le sud de l'Ukraine. Emmanuel Chaz nous le disait à l'instant donc, en Ukraine, on réclame toujours le retour du ministre de la Défense. En Russie, ce sont des membres du parti Yabloko qui ont manifesté hier. Rassemblement devant la Cour suprême à Moscou des partisans du seul parti opposé à la guerre. Une 60aine de personnes ont été interpellées. Les juges ont interdit au parti de participer aux prochaines législatives. Il n'est désormais plus possible de critiquer la politique de Poutine. Vous ne pouvez pas vous prononcer contre la guerre. Ça, ce sont les mots ce matin de l'opposant en exil Boris Nadejdine sur notre antenne. Il est notre grand invité ce matin. Entretien avec Arnaud Pontus à écouter à partir de 6h20 temps universel. Un peu de répit sur le front des incendies en Europe. En Belgique, la pluie a prêté main forte aux pompiers qui luttent toujours contre le brasier dans une forêt de l'est du pays. L'incendie en Aragon, dans le nord de l'Espagne, est lui stabilisé. Feu maîtrisé aussi sur l'île grecque de Salamine, près d'Athènes, où plus de 600 personnes ont été évacuées par bateau. En France, les mesures de soutien aux régions sinistrées par les flammes pourraient dépasser les 100 millions d'euros. Un rappel du coût exorbitant du changement climatique. La mobilisation de fonds pour restaurer notre planète, c'est juste justement au cœur de la COP17 sur la désertification qui s'est ouverte hier en Mongolie. Il faudrait 1 milliard de dollars par jour pour endiguer la dégradation des sols. Pour Yasmine Fouad, la secrétaire exécutive de la Convention désertification qui était de passage à Paris en juin dernier, il faut changer de narratif pour mobiliser les investisseurs privés.
1: We cannot deal with land degradation, drought and desertification.
8: On ne peut pas parler de la dégradation des sols, de la sécheresse et de la désertification uniquement comme un problème environnemental. Donc la première chose à faire, c'est de montrer que c'est un problème social, économique et une question de sécurité. Et ça, c'est une autre façon de présenter le problème. La deuxième chose, c'est que ça va faire 10 ans que l'on parle du manque de financement, de subventions, de concessions financières. Mais ce n'est pas comme ça qu'il faut raconter l'histoire. Si la terre nous permet de produire notre alimentation, nos maisons, et nous permet de stocker l'eau, ça signifie qu'elle a une valeur, qu'elle est rentable. Et si elle est rentable, c'est qu'elle fournit des revenus. Et avec cette nouvelle façon de voir les choses, le secteur privé va s'apercevoir que la terre est une opportunité, que c'est un bon investissement.
5: La secrétaire exécutive de la Convention désertification au micro RFI d'Igor Strauss. Jared Kushner s'attend à ce que le désarmement du Hamas débute d'ici 30 jours. L'émissaire américain a rencontré hier Benjamin Netanyahou pendant près de 4 heures. Les deux hommes sont d'accord pour qu'un général américain soit en charge du désarmement du mouvement islamiste palestinien. Mais le premier ministre israélien a été catégorique. L'armée israélienne ne se retirera de Gaza qu'une fois que le Hamas et les autres groupes armés auront été complètement désarmés. À l'écoute des RFI, 3h06 en temps universel. L'actualité au Mali et ses lourdes condamnations pour un chroniqueur et une influenceuse critique de la junte. Rasbat et Rokia Doumbia, dites Rose Vichère. Tous deux étaient poursuivis pour association de malfaiteurs et atteinte au crédit de l'État. Ils écopent de 10 ans de prison, dont 3 avec sursis, Serge Daniel.
9: Dès la fin du procès, un des avocats de la défense, maître Ladji Traoré, a martelé, je cite, « Nous n'acceptons pas cette décision de la justice malienne. Il annonce un pourvoi devant la Cour suprême. » Plusieurs associations ont de leur côté fortement critiqué la peine de 10 ans de prison, dont 3 avec sursis, infligée au célèbre chroniqueur et à l'influenceuse, Souleymane Camara, président du réseau des défenseurs des droits humains du Mali.
10: Rasbat et Rose souffrent le martyr. De telles choses ne se seraient pas passées si nous étions en démocratie. Ce ne sont pas les poursuites judiciaires ou les menaces de poursuites judiciaires qui empêcheront les citoyens d'exprimer leur ras-le-bol.
9: Au Mali, où les partis politiques sont interdits, c'est sous couvert de l'anonymat que s'expriment des responsables de formation. Il est clair que Rasbat dérangeait la junte à peur de sa popularité, confie par exemple une grande figure du marigot politique local. Pour une femme dirigeante d'une ancienne association politique, si le célèbre chroniqueur sortait de prison, il pouvait appeler au renversement du régime. C'est pourquoi on l'a condamné à une lourde peine. Chez les partisans de la junte, certains trouvent la peine lourde, même si pour eux, je cite, « la justice a fait son travail ». D'autres personnes interrogées espèrent bientôt une grâce présidentielle pour les condamner. Serge Daniel, Dakar, RFI.
5: L'actualité africaine de ce mardi, c'est aussi la réélection au premier tour d'Hakainde Hichilema en Zambie. La commission électorale a dévoilé les résultats tard cette nuit. Il récolte environ 60% des suffrages face à son principal concurrent Brian Mundubile. La politique en France, là c'est dans tout juste 8 mois que l'on vote pour la présidentielle. L'ancien premier ministre Édouard Philippe engrange un soutien de poids. Gérald Darmanin, le garde des Sceaux, renonce à la course à l'Élysée et appuie donc la candidature du maire du Havre pour Édouard Philippe, Gabriel Attal, Marine Le Pen, Jean-Luc Mélenchon, Bruno Retailleau, Marine Tondelier et tout l'aréopage de candidats déclarés. Les vacances touchent à leur fin. Cette semaine, plusieurs formations font leur rentrée. Charlotte Urien-Thomaca.
11: Premier parti à ouvrir le bal, la France insoumise avec ses amphis dès jeudi dans la Drôme. Jean-Luc Mélenchon, candidat à l'élection présidentielle pour la 4e fois, doit notamment y parler climat et programme. À gauche toujours, les écologistes se retrouvent à Grenoble en fin de semaine, tandis que le Parti socialiste fera sa rentrée à Blois les 28 et 29 août. Un rendez-vous crucial pour un parti toujours à la recherche de son candidat et de sa ligne pour 2027. À droite et au centre, la rentrée s'annonce tout aussi disputée. Édouard Philippe, Gabriel Attal et Bruno Retailleau cherchent chacun à imposer leur candidature, sans parvenir pour l'instant à dessiner une candidature commune. Et le 27 août, plusieurs prétendants à l'Élysée se retrouveront face à face pour un premier grand débat organisé par le MEDEF. Quant au Rassemblement National, il fera sa rentrée dans le fief d'Emmanuel Macron, le Touquet, le deuxième week-end de septembre. Désormais, chaque déplacement, chaque discours, chaque université d'été devient une étape de plus vers 2027, car derrière les retrouvailles de rentrée, une question s'impose déjà dans tous les états-majors des partis. Qui sera finalement sur la ligne de départ pour 2027?
5: Charlotte Urien, Thomas Quint.
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1: Aujourd'hui, le 18 août, nous fêtons les Hélènes. La citation du jour, nous la devons à Yang Chu. Le bonheur vient de l'attraction aux petites choses et le malheur de la négligence des petites choses. Et le dicton de ce 18 août ? À la Sainte-Hélène, la noix est pleine et le cerneau se met dans l'eau. Bonne journée !
2: Bonjour à tous, nous fêtons Hélène en ce 18 août. Alors, quelle pourrait être l'humeur des astres aujourd'hui ?
3: Bélier, vos projets vont surprendre vos proches, mais ils seront en totale adéquation avec votre envie de nouveauté.
2: Taureau, respectez la liberté des autres si vous voulez qu'ils respectent la vôtre.
3: Gémeaux, une foule d'idées se bouscule dans votre tête. Les projets bourgeonnent, vous avez de la matière.
2: Cancer, partagé entre le désir d'assumer de hautes responsabilités professionnelles et la peur d'être accaparé par le travail, vous serez hésitant aujourd'hui.
3: Les lions, faites preuve de modération. C'est de cette façon que vous parviendrez à vos fins.
2: Vierge, vitalité excellente, mais un peu d'agitation mentale est à redouter. Évitez de dramatiser pour un rien.
3: Balance, jugulez votre tendance à avoir les dents longues, ce n'est pas le moment.
2: Scorpion, si vous travaillez en association, vos partenaires risquent d'être un peu malmenés. Vous chercherez à imposer votre volonté, mais les résistances seront vives.
3: Les Sagittaires, il y a de l'eau dans le gaz sur votre lieu de travail. Cette atmosphère pèse sur votre humeur et sur votre efficacité au travail, alors prenez vos distances.
2: Capricorne, les influx du Soleil et de Mercure vous aideront sur le plan professionnel.
3: Verseau, vous vivez une mini-tempête dans le domaine amoureux. Alors ouvrez un dialogue constructif avec votre partenaire.
2: Enfin, pour les poissons, votre diplomatie vous sera fort utile dans vos échanges avec votre entourage aujourd'hui. À demain pour un nouvel horoscope.
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3: Des produits de beauté venus de Corée du Sud, pourquoi un tel engouement ? Aujourd'hui, impossible de passer à côté des produits de Corée du Sud, tant leur succès est retentissant. Aujourd'hui, presque toutes les enseignes disposent d'un rayon dédié à la K-Beauty. La Corée du Sud est devenue le deuxième pays exportateur de produits de beauté au monde, juste derrière la France. Alors pourquoi un tel succès ? L'innovation. Depuis des décennies, le pays s'est imposé comme le laboratoire des tendances du futur dans le paysage cosmétique mondial, grâce à une culture de la beauté ultra exigeante. Un excellent rapport qualité-prix. Globalement, ces soins sont très bien conçus et pour la plupart vendus à des prix abordables. La Corée du Sud est respectée pour son savoir-faire au niveau de la formulation, avec des ingrédients bien connus, rétinol, acides, peptides, vitamines, associés à d'autres issus de la pharmacopée coréenne. La synergie est aussi mise en avant avec l'équilibre des formules qui comportent souvent des ingrédients apaisants ou des végétaux fermentés. Et bien sûr, ce qui fait le succès de la K-Beauty, c'est son efficacité. La routine beauté coréenne, la routine traditionnelle, comporte entre 8 et 10 étapes. On nettoie beaucoup, deux fois, on exfolie souvent, donc on hydrate et on apaise en abondance pour compenser. En somme, on travaille, on polie et on demande beaucoup à la peau. Une crème solaire incontournable. En Corée du Sud, le bronzage n'est pas valorisé. On fuit le soleil et on se protège de ses effets. Le plus grand bénéfice de cette tendance est la profusion de crèmes solaires apportées au quotidien. Elles sont de bonne qualité, très fines et agréables. Un tonique apaisant, ces liquides plutôt aqueux ou gélifiés rafraîchissent, font disparaître l'apparence des pores, mais avant tout hydratent, apaisent et équilibrent le pH de la peau. Les masques en cellulose ou hydrogel, ces masques sont constitués d'actifs hydratants afin de donner un aspect bombé à la peau. Après les masques en cellulose, la version hydrogel fait parler d'elle. Occlusif, il pousse les actifs dans l'épiderme et s'adapte parfaitement à la forme du visage. Seul bémol, certains ne sont pas biodégradables et leur coût est élevé.
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1: Bonjour à toutes et tous. Si les températures sur notre région sont moins excessives que la semaine dernière, c'est cependant toujours de l'air chaud et humide qui nous est amené par le vent d'ouest avec une température de l'océan qui est autour de 25 degrés dans le golfe de Gascogne, ce qui explique cet air chaud. Aujourd'hui, mardi 18 août. Comme lundi, les nuages bas ont envahi notre région en fin de nuit. Ils vont se dissiper plus rapidement qu'hier. Et la deuxième partie de journée est très ensoleillée et à nouveau chaude. Le vent d'ouest est modéré. Les températures s'élèvent jusqu'à 31 degrés en journée à Riom, Noé et Rieux-Volvestre, 30 degrés à Saint-Lys-du-Salat et Saint-Gaudens. La nuit prochaine, le ciel est clair et le vent est faible. Aussi, les températures nocturnes vont réussir à s'abaisser sous les 20 degrés en ville et autour de 16 degrés en campagne, ce qui va être très apprécié. Mercredi 19 août. Le début de journée est très ensoleillé. L'après-midi, les nuages d'aspect orageux se forment sur les Pyrénées et s'étendent ensuite vers toute la région. Le temps est lourd. Quelques rares ondées orageuses sont possibles en soirée et début de nuit. Mais les quantités sont très faibles à l'échelle d'un bassin versant, même si on l'a vu le week-end dernier, très ponctuellement, des averses plus intenses peuvent se produire. Le vent est orienté au secteur ouest, les températures progressent encore, elles atteignent 31 à 33 degrés, du Comminges vers le Muretin. Bonne journée à toutes et tous.

Je pense que le bonheur, c'est une question très personnelle qui dépend vraiment de chacun. Mais je dirais que c'est savoir reconnaître ce qui est important pour soi dans la vie, quelles valeurs sont importantes pour nous, et peut-être des objectifs plus précis, mais dans l'ensemble, savoir ce qui est important pour nous, soit la carrière ou la famille, des choses comme ça, et se donner les moyens d'arriver à atteindre ces choses qui nous donnent du plaisir, qui nous rendent heureux. Mais à plus petite échelle aussi, c'est de savoir reconnaître dans la vie de tous les jours quels sont ces petits moments dans la vie qui nous ramènent vers ces valeurs qui sont importantes pour nous. Si on a des valeurs de famille, qu'on veut avoir des enfants, qu'on veut créer une famille, le bonheur, c'est aussi de reconnaître dans la vie de tous les jours les bons moments qu'on passe avec sa famille, par exemple. C'est pas simplement avoir le but d'avoir 4 enfants et de pouvoir s'en occuper seul, par exemple. Ça dépend des gens. Ça sera simplement aussi de savoir reconnaître, là, je suis avec ma famille et je passe un moment agréable et ça me rend heureux. Donc voilà, c'est aussi bien avoir des valeurs et se donner les moyens d'atteindre ces valeurs ou ces objectifs généraux, et de savoir reconnaître ces petits moments. Je pense que ce serait ça à peu près ma définition du bonheur, mais c'est pas simple comme sujet.

0: Ah, le bonheur pour moi, c'est faire plaisir autour de moi par des gestes simples mais sincères. Offrir ma joie de vivre, voir ma famille, mes amis rire et qu'ils soient épanouis. Alors oui, c'est un grand bonheur pour moi.
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4: Il est 5h en temps universel, 7h ici à Paris.
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4: Bonjour à tous, ravi de vous retrouver pour 3 heures d'actualité internationale RFI matin. Avec des reportages, des chroniques et des invités, notamment ce mardi, un opposant russe en exil en France, Arnaud Pontus, l'a rencontré. Vous pourrez écouter cet entretien dans un peu plus d'une heure et un extrait dès le début de votre journal. Bonjour Arthur Ponchelet.
6: Bonjour Clotilde et bonjour à vous qui nous écoutez. Boris Nadejdin s'exprime sur notre antenne. Il n'est désormais plus possible de critiquer la politique de Poutine, assure-t-il. Pendant qu'en Russie, l'un des responsables d'un parti opposé à la guerre a été condamné à 11 ans de colonie pénitentiaire pour avoir appelé un cessez-le-feu en Ukraine. Eux avaient rencontré deux diplomates français et sont désormais en prison. En Iran, les proches de deux graphistes alertent sur leur situation. Il y a un mois, Téhéran qualifiait d'ingérence leur entretien avec des employés de l'ambassade de France. La une, c'est aussi la suite de la COP17 sur la désertification. Le parti au pouvoir en Inde qui se restructure pour tenter de séduire la jeunesse. Et puis, c'est une chorégraphie millimétrée dont elle a répété les moindres gestes. L'astronaute Sophie Adnaud s'apprête à devenir la première française à faire une sortie extravéhiculaire. Elle doit réparer une antenne de la Station Spatiale Internationale.
4: Il a tenté de s'opposer dans les urnes à Vladimir Poutine et sa guerre en Ukraine en vain.
6: Et désormais, c'est exilé en France qu'il continue de porter son message. Boris Nadejdin est donc notre grand invité international ce matin sur RFI. Figure politique bien connue en Russie depuis plus de 30 ans, ancien député, candidat à la présidentielle en 2024. Il a été déclaré le mois dernier agent de l'étranger par le Kremlin. Pour échapper à son arrestation, il a donc fui à Paris il y a 2 semaines et ce matin, sur notre antenne, il affirme qu'il n'est plus possible de s'opposer publiquement à Vladimir Poutine.
7: Au cours de mes plus de 30 années d'activité politique, dès ma première élection en tant que député en 1990, je savais où se trouvaient les lignes rouges qu'il ne fallait pas franchir si l'on voulait rester libre en Russie et continuer à exercer une activité politique. En réalité, il y avait 2 lignes rouges. On pouvait critiquer la politique de Poutine, mais on ne pouvait pas critiquer Poutine personnellement. Et on ne pouvait en aucun cas recevoir d'aide directe de l'étranger, quel que soit le type de soutien financier ou politique provenant d'États étrangers. Je n'ai pas franchi ces lignes rouges lorsque je me suis présenté à la présidence. Je me suis présenté aux élections en critiquant la politique de Poutine et en exigeant l'arrêt de la guerre. Et à l'époque, c'était possible. Aujourd'hui, la situation a considérablement changé. Il n'est désormais plus possible en Russie de critiquer la politique de Poutine. Si vous participez aux élections, vous ne pouvez pas vous présenter et vous prononcer contre la guerre. C'est une ligne rouge qui n'existait pas il y a 2 ans.
6: Entretien exclusif de Boris Nadejdin au micro RFI d'Arnaud Pontus à écouter à partir de 6h20 en universel.
4: Et cette fameuse ligne rouge, le parti russe Yabloko semble l'avoir franchie.
6: Cette formation politique opposée à la guerre a interdiction de participer aux législatives sur décision de justice. Plusieurs dizaines de ses partisans réunis hier devant la Cour suprême de Moscou ont été interpellés alors qu'ils protestaient justement contre cette décision. Dans une autre procédure, le vice-président du parti, Lev Schlossberg, a lui été condamné à 11 ans de colonie pénitentiaire. La justice lui reproche entre autres d'avoir opéré des actions publiques visant à discréditer l'armée russe. RFI Moscou, Jean-Didier Revoin.
8: Une semaine après l'exclusion de Yabloko des législatives de septembre, le vice-président du seul parti critique de l'opération militaire spéciale, comme on l'appelle en Russie, a été très lourdement condamné. Lev Schlossberg passera en effet 11 ans et 1 mois en colonie pénitentiaire. Son crime, avoir appelé à un cessez-le-feu rapide en Ukraine lors d'un débat vidéo, doublé de la diffusion de fausses informations sur la guerre. lors d'un partage sur sa chaîne Telegram. Lors de sa dernière prise de parole, Lev Schlossberg a clamé son innocence. Il s'est dit victime d'un procès politique et a répété son appel à un cessez-le-feu immédiat. Il a en outre fait remarquer que les cimetières s'étendaient désormais bien plus vite que les écoles, les maternités et les jardins d'enfants, lançant à la juge « Je vous plains, votre honneur, vous devrez vivre avec cela ». Cette sentence confirme donc la mise en jeu de toute voix s'opposant aux opérations que l'armée russe mène en Ukraine. En juin dernier, Maxime Krouglov, un autre cadre du parti, avait été condamné à 7 ans de colonie pénitentiaire pour des raisons similaires. Jean-Didier Revoin, Moscou.
9: Et sur le front de la guerre, justement, au moins 2 personnes ont été tuées cette nuit dans une attaque russe contre la ville de Zaporijjia dans le sud de l'Ukraine. Le maire de Moscou affirme, lui, que plus de 600 drones ukrainiens ont été lancés vers la capitale russe.
4: 4 heures de discussion pour dissiper les malentendus.
9: C'est ainsi que Jared Kushner a résumé sa rencontre hier avec Benjamin Netanyahou en Israël. L'émissaire de Donald Trump s'attend à ce que le désarmement du Hamas débute d'ici 30 jours. Les deux hommes sont d'accord pour qu'un général américain soit en charge du désarmement du mouvement islamiste palestinien. Mais le premier ministre israélien a été catégorique. L'armée israélienne ne se retirera de Gaza qu'une fois que le Hamas et les autres groupes armés auront été complètement désarmés. On sera en ligne avec notre correspondante à Jérusalem dans une heure.
4: Jared Kushner qui évoque aussi des discussions très positives et animées entre les États-Unis et l'Iran.
9: Même s'il concède qu'il n'y a pas beaucoup de confiance entre Washington et Téhéran. Le président Trump va se montrer très patient, assure son gendre, qui promet que le locataire de la Maison-Blanche conclura le bon accord quand celui-ci sera prêt.
4: L'Iran, où 2 diplomates français ont par ailleurs été déclarés persona non grata.
9: Il y a tout juste un mois, ces 2 employés de l'ambassade de France avaient rencontré 2 graphistes iraniens. Ils avaient ensuite été détenus pendant plusieurs heures, interrogés pour ce que Téhéran qualifie d'ingérence. Ils ne sont donc pas autorisés à revenir à Téhéran. Sara Krakovic, de leur côté, les 2 artistes iraniens sont toujours incarcérés.
10: C'est un communiqué rédigé par les amis et proches des 2 graphistes iraniens, Aria Kassae et Elina Hilou, qui rapportent les faits. Le 19 juillet dernier, 2 diplomates français de l'équipe culturelle de l'ambassade de France en Iran sont arrêtés, puis relâchés. Avec eux se trouvaient les 2 artistes iraniens. Ils sont eux aussi arrêtés et n'ont pas été relâchés depuis, selon le communiqué. La raison de leur rencontre, un rendez-vous de travail lié à l'action culturelle de l'ambassade de France à Téhéran. Mais pour le ministère iranien du renseignement, il s'agissait, je cite, d'un rendez-vous secret lié à un projet d'infiltration et d'ingérence de la France en Iran qui vise à préparer le terrain pour une action de la France contre l'indépendance de l'Iran. Les proches de Aria Kassae et Elina Hilou, eux, demandent que les accusations précises retenues soient rendues publiques, exigent l'accès des artistes à un avocat indépendant et des garanties de sécurité. Les 2 diplomates français ayant en partie assisté à l'arrestation des 2 artistes, leurs proches demandent aux autorités françaises de prendre la parole sur le déroulé de l'événement.
9: Sara Krakovic.
4: 5h07 TU, un peu de répit sur le front des incendies en Europe.
9: En Belgique, la pluie a prêté main forte aux pompiers qui luttent toujours contre le brasier dans une forêt de l'est du pays. L'incendie en Aragon, dans le nord de l'Espagne, est lui stabilisé. Feu maîtrisé aussi sur l'île grecque de Salamine, près d'Athènes, où plus de 600 personnes ont été évacuées par bateau. En France, les mesures de soutien aux régions sinistrées par les flammes pourraient dépasser les 100 millions d'euros. Un rappel du coût exorbitant du changement climatique.
4: La mobilisation de fonds pour restaurer notre planète, c'est justement au cœur de la COP17 sur la désertification qui s'est ouverte hier en Mongolie.
9: Objectif, enrayer la dégradation des sols, alors que chaque année 100 millions d'hectares de terres saines deviennent improductives. Le continent africain est en première ligne face à la désertification, en particulier les pays du Sahel. Ainsi, en Mauritanie, 80% du territoire est désertique ou semi-désertique. Plusieurs ONG mènent des actions pour restaurer les sols. Correspondance à Nouakchott, Moussa Oumar Bari.
11: Dans la région de Brakna, Awa Sidibé, coordinatrice de la plateforme verte des femmes, a initié plusieurs femmes à la protection de l'environnement.
12: La lutte contre la désertification, elle est de nos priorités. Nous, les femmes, on n'acceptera pas que nos forêts soient détruites.
13: La déforestation a un effet catastrophique.
11: Mohamed Souleymane Mahra, président de l'association SOS Oasis.
13: Parce que le désert avance à grands pas, malgré les efforts du ministère de l'Environnement actuel.
11: De son côté, l'ONG Pro Environnement dont Ahmed Salem Deida est le secrétaire général, prévoit plusieurs activités.
14: Nous intervenons dans certaines communes où les effets de l'avancée des dunes et de la dégradation sont fortement ressentis. Et nous avons mis en place des projets que nous allons proposer au ministère de l'Environnement et aux partenaires de développement.
11: La Mauritanie vient de lancer une campagne de semis aériennes. 3 tonnes de grains ont été dispersées dans 9 régions. Moussa Oumar Berry, Nouakchott, RFI.
9: L'actualité africaine ce mardi, c'est aussi la réélection au premier tour d'Hakainde Hichilema en Zambie. La commission électorale a dévoilé les résultats tard cette nuit. Il récolte environ 60% des suffrages face à son principal concurrent Brian Mundubile. Non, les exercices militaires avec les États-Unis ne visent pas à attaquer la Corée du Nord. La mise au point ce matin de la présidence sud-coréenne, 24 heures après la décision de Donald Trump de réduire la participation de son pays à ses exercices annuels. Trop coûteux, dit le président américain, qui met aussi en avant ses bonnes relations avec la Corée du Nord.
4: Reconquérir la jeunesse après la mobilisation des étudiants en Inde, le parti au pouvoir se restructure.
9: Le BJP éclaboussé par les manifestations du parti des cafards, ce parti satirique porté par la Gen Z. La formation de Narendra Modi tente donc de se relancer, Abdoulaye Rally, et pour cela, elle remanie ses instances dirigeantes.
15: Cette recomposition des instances du BJP traduit d'abord un changement de méthode. Après la mobilisation du parti des cafards et de la génération Z, le pouvoir indien tente de reconquérir une jeunesse devenue plus critique et revendicative. Premier signal donc, Amit Malviya quitte après 11 ans la tête de la puissante machine numérique du parti. Il est remplacé par Deepak Maskey, s'étant spécialiste des données électorales. Le numérique reste central, mais le BJP semble vouloir mieux l'articuler avec le travail politique de terrain. Deuxième signal, le retour de plusieurs figures politiques régionales expérimentées. Le parti cherche à réinjecter de l'expérience, des relais régionaux et une capacité de mobilisation électorale. Troisième signal, l'ancienne star des séries télévisées, Smriti Irani, est de retour. Un choix tourné vers les femmes. Enfin, la presse indienne évoque aussi un mini remaniement ministériel dans cette tentative du BJP de Narendra Modi de reprendre la main face à la contestation sociale. Abdullah Eradi, New Delhi, RFI.
9: Et puis elle va flotter dans le vide intersidéral pendant plus de 6 heures. Sophie Adnaud s'apprête à devenir la première française à effectuer une sortie extravéhiculaire. L'astronaute va sortir de la Station Spatiale Internationale pour réparer une antenne de communication. Une sortie qui n'a rien d'une promenade de santé. Elle s'est entraînée pendant des mois et répété chaque mouvement. Aura-t-elle tout de même le temps de profiter de l'incroyable vue à 400 km au-dessus de nos têtes? Pas sûr, selon son entraîneur Hervé Stévenin.
16: Vous voyez la Terre en dessous, 400 km en dessous. Vous flottez dans le scaphandre. Le scaphandre flotte dans l'espace. Cette combinaison de sensations de je flotte dans le scaphandre, combinée avec le fait que la Terre est 400 km en dessous, c'est pas très confortable. Des alarmes qui se mettent en place dans le cerveau en disant attention, tu vas tomber, c'est dangereux, quoi. Donc ça, c'est quelque chose qu'ils doivent maîtriser. Puis tout au long de la sortie circulaire, cette pression qui consiste à ne pas faire d'erreurs, ne pas perdre d'outils, ne pas se mettre en danger, ne pas dégrader un équipement. Si vous perdez un outil et qu'il part dans l'espace, non seulement vous pouvez plus travailler avec cet outil, donc par exemple dans ce cas-là, l'antenne pourrait pas être réparée, mais aussi l'outil va partir loin de la station, il reviendra, ils auront le point où ils sont séparés qui sera un point de partage entre les deux orbites, et il peut revenir comme un projectile et endommager la station et mettre la vie de l'équipage en danger. Donc je pense que Sophie passera pas énormément de temps pour sa première sortie, qui serait à contempler l'extérieur. Elle sera vraiment concentrée sur les tâches à effectuer.
9: L'entraîneur de Sophie Adnaud au micro RFI de Baptiste Coulon. Rendez-vous donc à partir de 12h30 temps universel sur le site de la NASA pour suivre cette sortie extravéhiculaire. Un mot de sport et le numéro 3 de la FIFA qui jette l'éponge. Le français Kevin Lamour a démissionné. Il s'était opposé publiquement et frontalement à Gianni Infantino au sujet du projet d'ouverture de la FIFA à des investisseurs privés. Et puis le sport, c'est aussi la visite très remarquée du français Patrick Vieira à Dakar. Le champion du monde 98, ancien entraîneur de Crystal Palace, devrait être nommé sélectionneur des Lions de la Teranga.
4: Merci beaucoup Arthur Ponchelet. 5h13 en temps universel, 8h13 à Moscou. On l'a écouté au début du journal, après des années de politique, eh bien, il a dû quitter la capitale russe. Et il vous a expliqué cette décision. Bonjour Arnaud Pontus.
17: Bonjour Clotilde, bonjour à tous.
4: Vous avez rencontré l'opposant russe Boris Nadejdin.
17: Oui, il a atterri à Paris le 3 août dernier, menacé d'emprisonnement en Russie. Il a dû fuir son pays. Ancien député, candidat à la présidentielle de 2024 avant d'être interdit de scrutin, il était en Russie l'une des dernières voix dissidentes à se faire entendre. À 63 ans, il continuait de dire son opposition à la politique de Vladimir Poutine et à la guerre en Ukraine. C'était possible en choisissant ses mots, explique-t-il. Mais aujourd'hui, il constate un durcissement du régime et il a choisi la France comme terre de refuge. Avec l'aide de la rédaction russe de RFI, j'ai rencontré Boris Nadejdin hier. On écoute cet entretien dans un peu plus d'une heure.
4: Oui, vers 6h20, temps universel, 8h20, heure de Paris. Et puis le Kremlin, justement, symbole de la puissance russe. On le visitera dans un petit peu moins d'une heure avant le prochain journal international. Dans le cadre...
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20: Bonjour à toutes et tous. Si les températures sur notre région sont moins excessives que la semaine dernière, c'est cependant toujours de l'air chaud et humide qui nous est amené par le vent d'ouest avec une température de l'océan qui est autour de 25 degrés dans le golfe de Gascogne, ce qui explique cet air chaud. Aujourd'hui, mardi 18 août. Comme lundi, les nuages bas ont envahi notre région en fin de nuit. Ils vont se dissiper plus rapidement qu'hier. Et la deuxième partie de journée est très ensoleillée et à nouveau chaude. Le vent d'ouest est modéré. Les températures s'élèvent jusqu'à 31 degrés en journée à Riom, Noé et Rieux-Volvestre, 30 degrés à Saint-Lys-du-Salat et Saint-Gaudens. La nuit prochaine, le ciel est clair et le vent est faible. Aussi, les températures nocturnes vont réussir à s'abaisser sous les 20 degrés en ville et autour de 16 degrés en campagne, ce qui va être très apprécié. Mercredi 19 août. Le début de journée est très ensoleillé. L'après-midi, les nuages d'aspect orageux se forment sur les Pyrénées et s'étendent ensuite vers toute la région. Le temps est lourd. Quelques rares ondées orageuses sont possibles en soirée et début de nuit. Mais les quantités sont très faibles à l'échelle d'un bassin versant, même si on l'a vu le week-end dernier très ponctuellement, des averses plus intenses peuvent se produire. Le vent est orienté au secteur ouest, les températures progressent encore, elles atteignent 31 à 33 degrés, du Comminges vers le Mirotin. Bonne journée à toutes et tous.

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2: C'est Nathalie qui est avec nous, Nathalie en direct du festival de Portette. Nathalie, bonjour.
3: Bonjour.
2: 22e festival. Vous êtes de la fête depuis 22 ans, Nathalie ?
3: Alors, moi, je suis depuis 15 ans.
2: Alors, comment vous faites chaque année pour trouver des idées nouvelles ?
3: Alors, bah écoutez, c'est très simple. On a beaucoup de productions qui nous contactent, d'artistes qui nous contactent.
2: Mm-hmm.
3: Mais bon, nous, on est un festival déjà entièrement gratuit et avec une programmation très diversifiée. Chez nous, on parle pas de tête d'affiche, on parle d'artistes. Voilà, il y a des artistes émergents, il y a des artistes un petit peu plus connus. Mais voilà, en fait, on veut que tous ces artistes se rencontrent et partagent avec notre public et permettent de découvrir justement d'autres artistes qui sont pas toujours connus à nos festivaliers.
2: Alors, qui sont ces artistes ? Cirque, cinéma ?
3: Alors, nous, c'est un festival de musique, mmh. de musique du monde,
2: mmh.
3: voilà, où on va trouver des fanfares, où on va trouver du latino, de l'afro, de la cumbia, du ska, du punk. Donc là, cette année, par exemple, on a un guide de trio, le chanteur de trio qui vient avec un projet à quatre, mais sans la formule de trio. On a les petits-fils de Janine, c'est de la chanson française hyper festive. On a l'orchestre du Cholao, c'est de l'afro-caribéen. On a de la rumba catalane avec Papito Collective. On a The Locos, les ex de Scapé. Ça, c'est un super groupe qui va vraiment mettre le feu. On a du Gnawa. On a beaucoup de choses, de quoi faire la fête avec Soa Bomba. Bon, c'est plutôt dirigé habituellement vers la Méditerranée, mais pas que, puisqu'à l'origine, Méditerranéo, c'était un petit peu aussi autour de la Méditerranée. Mais on a voulu s'ouvrir à d'autres cultures et faire partager toute cette belle richesse culturelle qu'on a à travers ces artistes. Et...
2: Le Festival Méditerranéo, on va rappeler, donc, sont toutes les musiques du monde, vous venez de les citer. C'est totalement gratuit grâce à vos sponsors, mais c'est vrai que ça devient de plus en plus difficile de trouver des sponsors. C'est du 18 au 20 septembre.
3: Oui, c'est tout à fait ça, c'est 18 au 20 septembre. C'est donc la 22e édition. Chaque année en bordure de Garonne, avec des animations pour la famille. C'est un festival un peu intergénérationnel, hein, mmh. parce que vraiment, tout le monde peut se rencontrer, se croiser avec beaucoup de bienveillance. Et pour nous, c'est bien plus qu'un festival hein, ou une programmation, c'est une invitation au voyage, à la découverte. C'est une porte ouverte où chacun trouve sa place. Et la musique, l'émotion, la curiosité, et ça favorise le rapprochement des peuples et où en découle une belle mixité, en fait. Voilà, si on peut résumer un petit peu ce qu'est Méditerranéo, c'est beaucoup de passion, beaucoup de partage. On est un petit bureau, une petite équipe de 5 personnes, une seule salariée, et il y a 60 bénévoles sur le festival, et on arrive à faire un beau projet qui dure depuis 22 ans, et grâce effectivement à nos sponsors, aux collectivités, à la ville de Portée, sans qui ce festival ne pourrait exister, bien évidemment.
2: Et à vos 60 bénévoles, pensez avoir beaucoup plus sur ce festival Méditerranéo qui se déroulera à Portette-sur-Garonne du 18 au 20 septembre. On va voir sur festivalportette.fr.
3: Tout à fait, www.festivalportette.fr. Et vous avez toute la programmation, les infos pratiques, les valeurs qu'on partage, et il n'y a plus beaucoup de festivals gratuits, et nous, on y tient, parce que pour nous, la culture pour tous, c'est important, et plus que jamais, dans une époque traversée par l'incertitude, et dans ce climat d'un monde qui se fragmente, on a vraiment besoin de ces instants de partage, et de musique, hein, et de cette culture qui réunit et qui rassemble.
2: Méditerranéo du 18 au 20 septembre, à Portet.
3: À Portet sur Garonne, et on vous y attend nombreux.
1: Alors, à bientôt et surtout, qu'on se le dise.
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1: Aujourd'hui, le 18 août, nous fêtons les Hélènes. La citation du jour, nous la devons à Yang Chu. Le bonheur vient de l'attraction aux petites choses et le malheur de la négligence des petites choses. Et le dicton de ce 18 août ? À la Sainte-Hélène, la noix est pleine et le cerneau se met dans l'eau. Bonne journée.
2: Bonjour à tous, nous fêtons Hélène en ce 18 août. Alors, quelle pourrait être l'humeur des astres aujourd'hui ?
3: Bélier, vos projets vont surprendre vos proches, mais ils seront en totale adéquation avec votre envie de nouveauté.
2: Taureau, respectez la liberté des autres si vous voulez qu'ils respectent la vôtre.
3: Gémeaux, une foule d'idées se bouscule dans votre tête. Les projets bourgeonnent, vous avez de la matière.
2: Cancer, partagé entre le désir d'assumer de hautes responsabilités professionnelles et la peur d'être accaparé par le travail, vous serez hésitant aujourd'hui.
3: Les lions, faites preuve de modération. C'est de cette façon que vous parviendrez à vos fins.
2: Vierge, vitalité excellente, mais un peu d'agitation mentale est à redouter. Évitez de dramatiser pour un rien.
3: Balance, jugulez votre tendance à avoir les dents longues, ce n'est pas le moment.
2: Scorpion, si vous travaillez en association, vos partenaires risquent d'être un peu malmenés. Vous chercherez à imposer votre volonté, mais les résistances seront vives.
3: Les Sagittaires, il y a de l'eau dans le gaz sur votre lieu de travail. Cette atmosphère pèse sur votre humeur et sur votre efficacité au travail, alors prenez vos distances.
2: Capricorne, les influx du Soleil et de Mercure vous aideront sur le plan professionnel.
3: Verseau, vous vivez une mini-tempête dans le domaine amoureux. Alors ouvrez un dialogue constructif avec votre partenaire.
2: Enfin, pour les Poissons, eh bien, votre diplomatie vous sera fort utile dans vos échanges avec votre entourage aujourd'hui. À demain pour un nouvel horoscope.
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3: Des produits de beauté venus de Corée du Sud, pourquoi un tel engouement ? Aujourd'hui, impossible de passer à côté des produits de Corée du Sud, tant leur succès est retentissant. Aujourd'hui, presque toutes les enseignes disposent d'un rayon dédié à la K-Beauty. La Corée du Sud est devenue le deuxième pays exportateur de produits de beauté au monde, juste derrière la France. Alors pourquoi un tel succès ? L'innovation. Depuis des décennies, le pays s'est imposé comme le laboratoire des tendances du futur dans le paysage cosmétique mondial, grâce à une culture de la beauté ultra exigeante. Un excellent rapport qualité-prix, globalement, ces soins sont très bien conçus et pour la plupart vendus à des prix abordables. La Corée du Sud est respectée pour son savoir-faire au niveau de la formulation, avec des ingrédients bien connus, rétinol, acides, peptides, vitamines, associés à d'autres issus de la pharmacopée coréenne. La synergie est aussi mise en avant avec l'équilibre des formules qui comportent souvent des ingrédients apaisants ou des végétaux fermentés. Et bien sûr, ce qui fait le succès de la K-Beauty, c'est son efficacité. La routine beauté coréenne, la routine traditionnelle, comporte entre 8 et 10 étapes. On nettoie beaucoup, deux fois, on exfolie souvent, donc on hydrate et on apaise en abondance pour compenser. En somme, on travaille, on polie et on demande beaucoup à la peau. Une crème solaire incontournable. En Corée du Sud, le bronzage n'est pas valorisé. On fuit le soleil et on se protège de ses effets. Le plus grand bénéfice de cette tendance est la profusion de crèmes solaires apportées au quotidien. Elles sont de bonne qualité, très fines et agréables. Un tonique apaisant, ces liquides plutôt aqueux ou gélifiés rafraîchissent, font disparaître l'apparence des pores, mais avant tout hydratent, apaisent et équilibrent le pH de la peau. Les masques en cellulose ou hydrogel, ces masques sont constitués d'actifs hydratants afin de donner un aspect bombé à la peau. Après les masques en cellulose, la version hydrogel fait parler d'elle. Occlusif, il pousse les actifs dans l'épiderme et s'adapte parfaitement à la forme du visage. Seul bémol, certains ne sont pas biodégradables et leur coût est élevé.
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1: 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Tout d'abord, un infirmier ou infirmière diplômé d'État au sein d'un EHPAD sur le secteur de Saint-Gaudens. 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
1: Bonjour à toutes et tous. Si les températures sur notre région sont moins excessives que la semaine dernière, c'est cependant toujours de l'air chaud et humide qui nous est amené par le vent d'ouest avec une température de l'océan qui est autour de 25 degrés dans le golfe de Gascogne, ce qui explique cet air chaud. Aujourd'hui, mardi 18 août. Comme lundi, les nuages bas ont envahi notre région en fin de nuit. Ils vont se dissiper plus rapidement qu'hier. Et la deuxième partie de journée est très ensoleillée et à nouveau chaude. Le vent d'ouest est modéré. Les températures s'élèvent jusqu'à 31 degrés en journée à Riem, Noé et Rieux-Volvestre, 30 degrés à Sanis-du-Salat et Saint-Gaudens. La nuit prochaine, le ciel est clair et le vent est faible. Aussi, les températures nocturnes vont réussir à s'abaisser sous les 20 degrés en ville et autour de 16 degrés en campagne, ce qui va être très apprécié. Mercredi 19 août. Le début de journée est très ensoleillé. L'après-midi, les nuages d'aspect orageux

Le se forme sur les Pyrénées et s'étend ensuite vers toute la région. Le temps est lourd. Quelques rares ondées orageuses sont possibles en soirée et début de nuit. Mais les quantités sont très faibles à l'échelle d'un bassin versant, même si on l'a vu le week-end dernier très ponctuellement, des averses plus intenses peuvent se produire. Le vent est orienté au secteur ouest, les températures progressent encore, elles atteignent 31 à 33 degrés, du Comminges vers le Muretin. Bonne journée à toutes et tous.

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1: Il est 8h. Je suis à l'heure.
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4: Il est 6h en temps universel, 8h ici à Paris.
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4: Le journal international. Bonjour Marion Kazanov.
5: Bonjour Clotilde Dumay.
4: À la une, la mission déblocage de Jared Kushner.
5: L'émissaire américain a tenté de lancer la deuxième étape du plan de paix pour Gaza. Israël n'a toujours pas validé la feuille de route de Washington. Contrairement au Hamas, qui, on va l'entendre, n'a de toute façon pas d'autre choix. En Zambie, le président Hakainde Hichilema reconduit à son poste. Il remporte la présidentielle dès le premier tour avec 60% des voix. Dans ce journal également, la crise politique continue en Ukraine plus d'un mois après le limogeage du populaire ministre de la Défense. Le nom d'Angélique Kidjo, bientôt gravé sur le Hollywood Boulevard. La chanteuse béninoise va avoir droit à son étoile, comme près de 5000 autres artistes du monde entier. Mais elle sera la première musicienne africaine à obtenir cette reconnaissance.
4: Et puis en football, les barrages pour la Ligue des Champions. Une signature très attendue au Barça. Tout cela, on va en reparler dans le journal des sports, juste après cette édition. Jared Kushner part donc de Jérusalem sans certitude.
5: Mais avec des espoirs pour la mise en place de la seconde phase du plan de paix à Gaza. Espoir de progrès d'ici 30 jours, dit l'émissaire américain après sa rencontre hier avec le premier ministre israélien Benjamin Netanyahou. Selon une source israélienne, ils se sont mis d'accord. Un général américain supervisera le désarmement du Hamas à Gaza. Mais Benjamin Netanyahou n'a toujours pas validé officiellement la feuille de route américaine. Le Hamas, lui, a donné son feu vert il y a plusieurs jours déjà. Frédéric Misselin, vous êtes notre correspondante à Jérusalem. Frédéric, il faut dire que le Hamas n'a pas vraiment d'autre option.
6: Le Hamas répète qu'il est prêt à accepter un désarmement. Khaled El Guindi est chercheur au Quincy Institute à Washington et il n'est pas étonné. Après le massacre du 7 octobre, le mouvement islamiste a été très affaibli par 3 ans de guerre à Gaza.
7: En réalité, le Hamas n'a pas le choix. Il s'intéresse donc aujourd'hui à la façon dont ce désarmement va s'organiser.
6: Discuter sur les modalités, Ahmed Koussaï est un professeur de sciences politiques palestinien. Il enseigne à l'université Al-Quds à Ramallah et il assure que la logique du mouvement islamiste est basée sur le pragmatisme.
8: Aujourd'hui et pour au moins les 5 à 10 prochaines années, la population de Gaza n'est pas prête à une reprise du conflit. Ça veut dire pour le Hamas que sa résistance armée est gelée. C'est une mesure tactique et non une mesure de fond car ils savent que Netanyahou va bloquer et mettre des obstacles.
9: Make more obstacles in front of Hamas.
6: Ahmed Koussaï souligne que la question du désarmement est majeure pour le mouvement.
8: Si le Hamas renonçait à la résistance armée, cela signifierait qu'il remettrait en cause l'un des principes fondamentaux de son identité et je ne pense pas que le Hamas soit actuellement prêt à aborder ces questions.
6: Le Hamas est de facto confronté à une autre interrogation entre la branche politique et la branche militaire. Qui prend aujourd'hui les décisions?
5: Frédéric Misselin à Jérusalem. Le premier ministre israélien, lui, affiche une position ferme donc pour rassurer ses alliés à 2 mois des législatives. Selon les sondages, son parti, le Likoud, pourrait perdre des sièges à la Knesset, l'Assemblée. Le Likoud organisait justement hier une primaire pour désigner les candidats pour ces élections du 27 octobre. On en reparle dans une heure. On sera en direct de Jérusalem.
4: On connaît les résultats en attendant d'un autre scrutin, celui de la présidentielle en Zambie.
5: Hakainde Hichilema l'emporte dès le premier tour avec 60% des voix. Le président sortant reconduit donc face à son principal rival, Brian Mundubile, qui a lui obtenu 38% des suffrages. Ce sont les chiffres donnés cette nuit. Vincent Dublanche, bonjour.
10: Bonjour.
5: Chiffres donnés par la commission électorale un peu plus de 4 jours après le vote.
10: Oui, il était à un peu plus de 00h30 en temps universel, 2h30 à Lusaka. Et enfin, la présidente de l'institution prend la parole, Mangala Zalumis, qui valide la réélection pour un deuxième mandat d'Hakainde Hichilema avec un peu plus de 2 965 000 voix, dit-elle. L'ancien ministre et principal opposant, Brian Mundubile, récolte lui un peu plus d'1 855 000 bulletins. Les 12 autres candidats à la présidentielle de jeudi dernier en Zambie se partagent les miettes. Hakainde Hichilema s'est tout de suite félicité sur sa page Facebook. Pour lui, cela montre au monde ce qu'est la Zambie, je cite, une nation pacifique, démocratique et qui règle ses différends par le bulletin de vote. Référence peut-être à la forte tension qui a régné juste après le scrutin, notamment vendredi, quand les forces de l'ordre zambiennes ont fait une descente au domicile de son principal adversaire. 6 personnes qui s'y trouvaient ont été arrêtées. Brian Mundubile, qui l'a dénoncé sur ses réseaux sociaux, hier, dès avant la publication officielle des résultats, il promettait d'utiliser, je cite, toutes les voies légitimes et constitutionnelles pour obtenir justice.
5: Cette précision signée Vincent Dublange.
4: Dans l'actualité également, Marion, ce serait l'attaque la plus importante sur Moscou depuis 2 ans.
5: 620 drones lancés vers la capitale cette nuit, c'est ce que dit le maire de la ville, Sergueï Tobianin. 3 personnes ont été blessées dans la région. Un drone a touché notamment un entrepôt de Wildberries, entreprise de commerce en ligne russe. L'Ukraine, de son côté, déplore 2 morts au moins dans une frappe russe la nuit dernière à Zaporijia. Des frappes quotidienne toujours, alors qu'un poste clé reste vacant en Ukraine, celui de ministre de la Défense. Le président Volodymyr Zelensky a limogé il y a un mois le très populaire Mikhaïlo Fedorov. De nombreux Ukrainiens manifestent régulièrement pour réclamer son retour et Emmanuel Chaz, il faudra encore attendre un peu pour qu'un remplaçant soit nommé.
0: À Kiev, on s'attendait à ce que la première tâche des députés en cette rentrée parlementaire serait de confirmer les nominations présidentielles à la tête des ministères de la Défense et des Affaires étrangères. Ces postes sont occupés à titre provisoire depuis la mi-juillet par Yevhen Mara et Andriy Sibia. Or, Volodymyr Zelensky n'a pas encore soumis officiellement des candidats à la Rada. Selon les médias ukrainiens, les voix pour ne seraient pas assez nombreuses pour confirmer la nomination de Yevhen Mara, un major général à la tête des services de renseignement avant de prendre la place de Mikhaïlo Fedorov à titre provisoire et stratège respecté. Or, constitutionnellement, un militaire ne peut pas faire partie du gouvernement et du côté du peuple, des milliers de personnes continuent de manifester tous les jours pour le retour de Mikhaïlo Fedorov à la Défense, une revendication difficile à ignorer pour certains parlementaires, y compris au sein du parti présidentiel. Mais si le peuple a obtenu le départ d'Oleksandr Sirski à la tête de l'armée, Volodymyr Zelensky n'a pas donné de signe en faveur de son ex-ministre de la Défense. Emmanuel Chaz, qui est RFI.
5: En Russie, une figure politique condamnée à 11 ans de prison, Lev Schlossberg, du parti anti-guerre Yabloko, a été reconnu coupable de critiques contre l'offensive russe en Ukraine. Il était jugé dans le nord-ouest, dans la ville de Pskov. Hier également, la Cour suprême russe a rejeté l'appel de Yabloko. Le parti voulait annuler son interdiction de participer aux législatives de septembre. Des dizaines de personnes ont été interpellées alors qu'elle manifestait devant la Cour suprême à Moscou.
4: Oui, le Kremlin qui étouffe peu à peu chaque voix dissidente. On en entendra une justement de voix dissidente après ce journal, celle de l'opposant Boris Nadejdin, exilé désormais en France, arrivé à Paris au début du mois. Il répondra aux questions d'Arnaud Pontus dans une quinzaine de minutes. En attendant, il est 14h08 à Oulan-Bator, la capitale mongole où se poursuit la COP17 sur la désertification.
5: Et sur fond de canicule et de sécheresse à répétition un peu partout sur la planète, cette réunion des Nations Unies a pour but de chercher des solutions, des financements contre ce phénomène lié notamment au changement climatique. Et l'une des solutions, justement, Igor Strauss, ça pourrait être le pastoralisme.
11: Pendant de nombreuses années, le pastoralisme a été perçu comme une pratique nocive pour l'environnement qui contribuait à la dégradation des sols. Serena Ferrari, chercheuse au CIRAD.
12: Historiquement, le pastoralisme a été un système d'élevage et de vie qui a été marginalisé parce qu'il était considéré différent. Et les éleveurs, les communautés pastorales se sont retrouvées de plus en plus dans des zones peu fertiles et de plus en plus difficiles à vivre. Donc, évidemment, eux, ils perçoivent la désertification beaucoup plus que les autres populations parce que déjà, ils vivent dans des conditions très dures, comme le Sahel. Donc, pour eux, la désertification, c'est vraiment un enjeu.
11: Pendant que les éleveurs étaient rejetés vers les marges, les agriculteurs accaparaient les sols les plus fertiles sans se rendre compte des bienfaits du pastoralisme. Serena Ferrari.
12: Le pastoralisme contribue à la restauration des terres, à la fertilisation des sols, à la séquestration de carbone. Et voilà, les décideurs politiques ne savent pas ça toujours. Donc, c'est ça l'enjeu surtout pour nous, les chercheurs, de montrer les évidences.
11: La COP17 en Mongolie devrait permettre une reconnaissance tardive des apports du pastoralisme pour les écosystèmes fragiles des zones arides et semi-arides.
5: Igor Strauss, et la sécheresse continue de gagner du terrain sur la planète. Les fleuves sont à sec, comme le Danube en Europe, le Colorado aux États-Unis. Et à cause de cela, justement, les deux plus grands réservoirs du pays sont au plus bas. Un été marqué aussi par de nombreux incendies. Le plus dévastateur en France a ravagé le mois dernier 42 000 hectares en Gironde. Dans le sud-ouest. Le Premier ministre s'est rendu sur place hier. Sébastien Lecornu a été hué par la population du Porge. C'est la ville la plus sinistrée, Antoine Ellis.
13: Honteux, c'est ce que scandent ces habitants du Porge à l'arrivée du Premier ministre. Ils estiment que le gouvernement les délaisse et ne les consulte pas assez. Une colère que comprend le maire Martial Zaninetti.
14: Moi, je suis dans la construction aujourd'hui. J'ai besoin du gouvernement pour avancer et pour aider le village. Je comprends et j'entends la colère, la manière dont elle s'exprime par de mes administrés également. Il y a une partie de la population qui attend des réponses pour comprendre ce qui s'est passé. La demande des administrés est complètement légitime, en tout cas.
13: 10 millions d'euros d'aide pour la Gironde ont été annoncés. Des permis de construire accordés plus rapidement. Le maire du Porge attend la mise en application concrète de ces mesures.
14: Il y a pas mal d'annonces qui vont dans le bon sens, qui seront encore à travailler. Il y a encore du boulot. Il faut aussi maintenant que l'on déchiffre tout ce qui a été annoncé, qu'on le décortique et qu'on le mette en phase avec nos besoins de territoire.
13: Selon Martial Zaninetti, la reconstruction ne débutera vraiment qu'à la fin de l'automne.
5: Antoine Ellis. L'astronaute française Sophie Adnot, à bord de la Station Spatiale Internationale, s'apprête à sortir dans l'espace. Pas le temps pour une balade ou pour admirer la Voie lactée, non. Elle devra réaliser une mission périlleuse mais capitale, le remplacement d'une antenne de communication défectueuse. Elle sera la première femme française à réaliser un tel exercice en apesanteur.
4: On vous expliquera tout ça un peu plus longuement dans le prochain journal international dans une heure. D'ici là, il faudra bien regarder où l'on marche si on déambule sur le mythique Hollywood Boulevard.
5: Oui, parce qu'Angélique Kidjo a droit à son étoile sur le Walk of Fame, l'allée des célébrités. Elle sera inaugurée, cette étoile, tout à l'heure. La diva béninoise est la première musicienne africaine à obtenir cet hommage, cette reconnaissance. Un de plus, donc, pour récompenser une carrière exceptionnelle, Olivier Roger.
15: C'est la 2854e étoile qui sera posée sur le Hollywood Boulevard, précisément à hauteur du numéro 7011, juste en face du célèbre hôtel Roosevelt. Cette étoile en granit rose appartiendra cet après-midi à Angélique Kidjo, qui le mois dernier ne cachait pas son émotion de recevoir un tel hommage. C'était au micro de RFI Musique.
16: Je suis très honorée et aussi très touchée. C'est une porte qui s'ouvre pour mon continent. Ce continent que je porte depuis des années, pour les jeunes, la jeune génération d'artistes qui arrivent aujourd'hui. Et j'espère que ça va s'ouvrir aussi à d'autres continents.
15: Du haut de son ciel étoilé, la star peut désormais contempler une carrière incomparable. Angélique Kidjo a débuté à l'âge de 6 ans dans la troupe de théâtre de sa mère, avant d'entamer à l'adolescence une carrière de chanteuse. La France dans les années 80, l'Amérique 10 ans plus tard, lorsqu'elle signe sur le label Island Record de Chris Blackwell. L'homme qui a découvert Bob Marley va propulser Angélique Kidjo au sommet de la world music. Mais c'est à elle seule et à sa capacité à fusionner toutes les musiques, pop, jazz, funk et style traditionnel, qu'Angélique Kidjo doit son succès et surtout sa longévité. Les plus grandes stars se sont battues pour chanter avec elle. Citons juste Tina Turner, Herbie Hancock, Toumani Diabaté ou encore Yemi Alade.
5: Et l'étoile d'Angélique Kidjo sera donc inaugurée dans quelques heures à Los Angeles.
4: Merci beaucoup Marion Cazeneuve. Les sports avec vous, Baptiste Leduc. En football, l'Olympique Lyonnais est en Turquie pour jouer une partie de son avenir européen.
17: L'OL affronte le club stambouliote de Fenerbahçe ce mardi en barrage aller pour se qualifier en phase de Ligue de la prochaine Ligue des Champions. Après avoir franchi l'obstacle Sparta Prague au tour précédent, c'est un défi encore plus relevé qui attend les Gones face au Fenerbahçe de N'Golo Kanté et Romelu Lukaku. Les Lyonnais ont du pain sur la planche, ils devront tout donner. C'est le discours de Moussa Niakate, le défenseur sénégalais de l'OL.
18: On va jouer avec notre bravoure et avec tout le respect que j'ai pour Sparta, c'était vraiment un match très compliqué où le match allait où on a perdu. Ça va être encore une autre équipe à un niveau différent qui justement se rapproche de la Champions League où cette compétition où on veut aller, où on va affronter des équipes de ce genre-là. Et c'est même dommage que ces deux clubs, que ce soit Lyon et Fenerbahçe, ne peuvent pas participer tous les deux à la Ligue des Champions. Mais ouais, on devra être vraiment brave, courageux, très concentré. et quasi être proche de notre perfection pour espérer gagner. On va vraiment comprendre qu'on est à un pas de la Ligue des Champions, mais face à une équipe comme ça, ce sera vraiment très compliqué sur le terrain.
17: Fenerbahçe Olympique Lyonnais, coup d'envoi 19h en temps universel.
4: Toujours en football, le FC Barcelone est sur le point de faire signer le capitaine de l'Espagne, championne du monde, Rodri.
17: Le milieu de terrain est arrivé en Catalogne lundi soir pour signer son contrat après qu'un accord ait été trouvé entre le Barça et Manchester City. Rodri réalise son rêve, comme il l'a dit à sa descente de l'avion. Le Ballon d'Or 2024 ne devrait pas être dépaysé dans le vestiaire puisqu'il va retrouver...

Nous allons maintenant faire un saut temporel. Voici un titre qui est sorti au mois d'août. Mais c'était en 2012. Souvenez-vous.

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0: Vous écoutez Radio Galaxy, merci d'être avec nous. On va parler de la nouvelle guinguette de Saba. Saba, et oui, ça fait penser au lac de Sabatouze de Longage. Ça y nous y sommes. Bonjour Thibaut.
1: Bonjour.
0: Vous êtes le président de la société. C'est la première année que la guinguette de Saba ouvre ses portes avec une jeune équipe dynamique et très enthousiaste. Il faut nous raconter comment est partie l'idée d'ouvrir cette guinguette au bord du lac de Sabatouze à Longage.
1: Oui, donc l'idée d'ouvrir cette guinguette nous est venue depuis quelques années. On cherchait donc à ouvrir une guinguette avec mon associé Stéphane. Dans un premier temps, on devait ouvrir une guinguette sur la ville de Léguevin. Mais quand on a appris que donc la mairie de Longage cherchait un repreneur sur ce site, on s'est directement positionné parce qu'on est tombé amoureux donc de ce lac de Sabatouze. On a présenté nos idées et notre projet à la mairie. Et on a été patient et notre patience a été récompensée.
0: Très beau lieu, effectivement, pour organiser toutes sortes de soirées conviviales, puisque vous avez repris, en fait, l'installation des anciens propriétaires, si je comprends bien.
1: Effectivement, on a repris donc l'installation des anciens, qu'on a donc repris de zéro, parce qu'en fait, on l'a complètement détruite pour mettre une installation neuve. On a bien fait 15 jours de travaux intensifs avec toute notre équipe. D'ailleurs, je les remercie très profondément. Sans eux, on n'aurait pas pu réaliser ce projet-là. Et donc, on a une installation toute neuve avec un petit peu plus de 350 mètres carrés de terrasse qui est couverte par une grande voile pour de l'ombre et des conteneurs 40 pieds, un pour le bar, un pour la cuisine, afin d'accueillir du mieux possible nos clients.
0: Alors, avant de parler de la programmation, ça fait déjà quelques semaines que la guinguette est ouverte. Comment vous nous décririez l'ambiance sur place ?
1: Donc, chez nous, la guinguette Saba, c'est un lieu festif, mais ça reste très famille. C'est une ambiance calme et posée. Notre objectif, voilà, c'est de venir décompresser après une longue semaine de travail.
0: Et en plus, votre particularité, c'est que vous êtes ouvert du mercredi au dimanche. Comme ça, on peut profiter deux fois plus en semaine et aussi le week-end.
1: Exactement. Donc, du mercredi au dimanche, donc en semaine, 18h à minuit. Et le vendredi et le samedi pour faire un petit peu plus la fête de 18h à 2h.
0: Alors, sur place, on peut venir pour manger, boire un coup, puisque côté restauration, vous misez notamment sur des plats à partager. Est-ce que ça reflète aussi justement ce côté convivial que vous souhaitez créer ?
1: Exactement. Notre carte est principalement à base de plats à partager avec des planches, notamment, ou d'autres types de tapas ou antipasti. De notre côté, si vous voulez jouer un petit peu plus solo, on peut avoir des burgers, des salades, des plats uniques.
0: Alors, la saison estivale est déjà bien entamée, mais il nous reste encore de belles soirées devant nous, notamment le samedi 22 août avec une soirée feria. Thibaut, dis-nous en plus.
1: Exactement, donc le samedi 22, une soirée feria autour donc des couleurs rouge et blanche. On va avoir un groupe de bandas, donc une dizaine de bandas qui seront présentes sur la guinguette Saba. On va faire une carte spéciale autour de la charcuterie et donc ça va être super convivial.
0: Génial. Et ensuite, quelles sont les prochaines animations ou les prochains temps forts à la guinguette de Saba ?
1: On a donc le 28 août une soirée avec l'association Country de Longage. Donc on a une très très grosse soirée. On a à peu près 200 personnes qui sont attendues pour une soirée dansante. Et puis sinon, on repartira donc début septembre avec un rassemblement automobile.
0: Et c'est ça qui est bien, vous me le disiez hors micro, c'est que vous travaillez avec les associations longagiennes pour proposer toutes sortes d'animations. Hein ?
1: Exactement.
0: Il faut le souligner également, Thibaut, vous disposez d'un écran géant pour tout ce qui est rediffusion d'événements sportifs.
1: Hein. Exactement, on a installé un écran géant qui fait à peu près 15 mètres carrés. Donc c'est un écran de fan zone, un écran professionnel. On a diffusé donc les phases finales et la finale de la Coupe du Monde. Et donc à la fin du mois, on va pareil diffuser donc les matchs de rugby avec la reprise du top 14.
0: Eh bien, vous le voyez, il y en a pour tout le monde, des retransmissions de matchs, des concerts, des DJ sets et des animations tout au long de l'été. Comment vous choisissez les artistes justement que vous invitez, Thibaut ?
1: Alors, pour l'instant, on mise sur des artistes qui sont aux alentours, en périphérie donc de Longage, notamment le groupe Amandé Miel, donc qui sont originaires de Noé. Sinon, après, on ouvrira un petit peu plus nos portes l'été prochain, on l'espère.
0: Ouais, et puis en plus, ce qui est bien, c'est que dans une guinguette, et j'imagine que c'est le cas de votre guinguette à Saba, c'est que ça rassemble vraiment tous les publics, les jeunes comme les moins jeunes. C'est important, ça, de nos jours, de réussir à rassembler les générations.
1: Alors, c'est un défi qui est particulièrement difficile, mais pour l'instant, on y arrive bien.
0: On peut indiquer que les animaux sont acceptés avec quelques règles pour préserver le confort de tous, c'est bien ça, hein ?
1: Exactement, les animaux sont acceptés sur la partie herbe, sur la partie terrasse, malheureusement, ils ne pourront pas monter.
0: Et puis, c'est également accessible aux personnes en situation de handicap.
1: Exactement, avec des rampes d'accès pour tout ce qui est fauteuil roulant.
0: On va rappeler que la guinguette de Saba est située au bord du lac de Sabatouze de Longage. Si vous nous rejoignez à l'instant, est-ce que vous pouvez nous rappeler les jours et les horaires d'ouverture ?
1: Du mercredi au dimanche, de 18h à minuit, mercredi, jeudi et dimanche, et de 18h à 2h, vendredi et samedi.
0: Alors pour les réservations, Thibaut, comment ça se passe ?
1: Alors pour les réservations, pour les petits groupes, pas de souci, vous allez avoir de la place. Par contre, à partir de 12 à 15 personnes, on conseille de nous contacter afin qu'on vous mette à l'écart et qu'on vous prépare une petite table.
0: Le plus simple pour vous contacter, Thibaut, comment on fait ?
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0: Et enfin, dernière question, si vous deviez convaincre les auditeurs de Radio Galaxie à venir découvrir la guinguette de Saba, que leur diriez-vous ?
1: S'ils ont envie de passer un moment convivial au bord d'un lac, accompagné d'un très joli coucher de soleil, pourquoi pas ?
0: Eh bien voilà, vous l'avez entendu, pour toutes celles et ceux qui veulent profiter encore de nos belles soirées d'été dans une ambiance chaleureuse et conviviale et dans un cadre magnifique, il faut le dire, puisqu'on est au bord du lac de Sabatouze de Longage, comme vous le disiez Thibaut. Pour plus de renseignements, vous avez une page Facebook et Instagram qui s'appelle Guinguette Saba.
1: Exactement.
0: Merci à vous Thibaut.
1: Merci à vous.
0: Et on vous souhaite une belle saison estivale et beaucoup de succès pour cette première édition.
1: Merci beaucoup.

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5: Il est 7h en temps universel, merci d'écouter RFI. L'actualité internationale avec vous, Arthur Ponchelet, le début de votre journal à 400 km au-dessus de nos têtes.
6: Vers la station spatiale internationale et au-delà, Sophie Adnaud doit devenir dans quelques heures la première française à effectuer une sortie extravéhiculaire à sortir de l'ISS. Mais on l'entendra, c'est loin d'être une mince affaire. Des ministres sortants écartés et des fidèles ancrés aux avant-postes. Le Likoud, le parti de Benjamin Netanyahou, organisait hier sa primaire à 2 mois des législatives en Israël. Que faut-il en retenir? On a appelle notre correspondant à Jérusalem dans un instant. La une, c'est aussi Hakainde Hichilema réélu pour un deuxième mandat en Zambie. Les participants à la COP17 sur la désertification qui veulent mettre à contribution le secteur privé pour restaurer les sols. Et puis, il avait ouvertement critiqué Gianni Infantino. Kevin Lamour, le numéro 3 de la FIFA, limogé de son poste de directeur général des opérations de l'instance du foot mondial.
5: C'est une chorégraphie millimétrée dont elle a répété les moindres gestes.
6: Sophie Adnaud s'apprête donc à devenir la première française à sortir dans l'espace. L'astronaute va quitter la station spatiale internationale pour réparer une antenne de communication défectueuse. Bonjour Baptiste Coulon.
7: Bonjour à tous.
6: Vous suivez pour RFI la mission de Sophie Adnaud. Vous l'avez d'ailleurs rencontrée lors de son entraînement. On imagine, Baptiste, que sortir dans l'espace, c'est le rêve de tout astronaute.
7: C'est même le Graal, quitter la protection de la station, plonger dans le vide spatial. C'est un moment que les astronautes attendent car tous n'ont pas la chance de réaliser de telles sorties lors de leur mission. Et c'est toujours impressionnant la première fois. Le français Thomas Pesquet le raconte très bien en 2017, invité d'Appel sur l'actualité.
8: On bascule la tête la première, donc c'est un peu impressionnant. Si c'est de nuit, on voit absolument rien, donc on bascule vers un trou noir, mais c'est pas plus rassurant. En fait, moi je pense que c'est plus rassurant de voir la Terre, parce qu'au moins on a des références visuelles, sinon on a juste nos petites lampes sur le casque qui nous éclairent.
7: Les petites lampes qui éclairent pendant 5 à 8 heures environ, c'est la durée moyenne des sorties extravéhiculaires.
6: Et pourquoi c'est aussi long?
7: Deux raisons. D'abord, l'opération prend du temps. Dans le cas de Sophie Adnaud, aujourd'hui, il s'agit de remplacer une antenne de communication défectueuse. Elle fait 1,80 m de haut pour 90 kg. C'est un objet volumineux qu'il faut d'abord sécuriser, dévisser, transporter avec le bras robotique de l'ISS et ensuite faire tout l'inverse avec l'antenne de rechange. L'autre raison, c'est le scaphandre des astronautes. Gonflé d'oxygène, sous pression, très rigide, il complique leur mobilité. Chaque mouvement est une épreuve physique.
6: Et comment donc les astronautes se préparent à ce type de sortie?
7: Alors ça commence sur Terre. Avant de décoller, ils s'exercent en piscine pour simuler la pesanteur de l'espace. Répètent chaque geste encore et encore pour les reproduire parfaitement le jour J, dans une chorégraphie, un ballet qui ne laisse aucune place à l'improvisation, explique Hervé Stévenin. Il forme les astronautes européens aux sorties extravéhiculaires.
9: Ils savent sur quelle main courante ils doivent s'attacher, le nombre de trous de vis qu'ils doivent donner avec la visseuse ou pour fixer un boulon. Tout ça est extrêmement bien détaillé dans une procédure qui peut avoir plus de 200 étapes. Ce sont de longues journées de préparation pour y arriver.
7: Et puis il faut aussi préparer le corps, mais surtout le cerveau de l'astronaute. Le convaincre que l'on ne va pas faire une chute de 400 km en sortant de la station. Pour cela, les entraînements intègrent depuis peu des casques de réalité virtuelle qui reproduisent les images de la station et de la Terre, explique Hervé Stévenin.
10: On a particulièrement entraîné Sophie à sortir du sas, à se déplacer à des endroits différents pour qu'elle puisse avoir cette sensation visuelle. Et pendant qu'elle était à l'entraînement, elle n'avait pas les pieds qui touchaient le sol. J'espère que cet entraînement-là, cette mémorisation préalable, lui permettra d'être moins impressionnée et plus à l'aise dès le départ.
7: Pour se faire une idée, rendez-vous à partir de 12h30, temps universel, sur le site internet de la NASA qui retransmettra en direct et en vidéo l'événement.
6: Et le rendez-vous est pris. Merci Baptiste Coulon pour le dossier de ce journal. L'interview complète d'Hervé Stévenin est à lire sur le site et l'application de RFI.
5: Dans le reste de l'actualité de ce mardi, les partisans de Benjamin Netanyahou votaient hier en Israël.
6: Pour la primaire du Likoud, le parti du Premier ministre, 140 000 adhérents appelés à recomposer la liste à 2 mois des législatives. Bonjour Michel Paul.
0: Bonjour Arthur, bonjour à tous.
6: En ligne avec nous de Jérusalem, le dépouillement s'est poursuivi jusqu'au petit matin. C'était un scrutin à haut risque pour le Premier ministre qui fait face à la perspective d'un recul au Parlement. Plusieurs figures politiques risquaient aussi l'éviction.
0: Oui, mission accomplie ou presque pour Benjamin Netanyahu. Au final, le premier ministre israélien semble avoir réussi son coup de balai politique. Alors il faut dire qu'en compagnie de son fils Yair, il n'a pas ménagé les efforts en coulisses pour purger la liste de son parti de plusieurs figures devenues encombrantes. Résultat, ce matin, plusieurs ministres et députés sortants sont relégués hors des places éligibles, à l'image d'Edith Silman, David Dichter ou de la turbulente Tali Gottlieb, lourdement sanctionnée. Mais surtout, Netanyahou consolide son socle dur. Les piliers du camp réformateur restent solidement ancrés aux avant-postes. Eli Cohen, le ministre de l'Énergie, Amir Ohana, le président du Parlement, et l'incontournable ministre de la Justice, Yariv Levin, conforté dans le trio de tête pour poursuivre la très controversée réforme judiciaire. Grâce à la percée de Fidel et à ses nombreux quotas réservés dans les premiers 30 sièges, le Benjamin Netanyahu verrouille ainsi un groupe parlementaire taillé sur mesure, plus docile et prêt pour la bataille électorale, cela alors que les sondages ne sont pas favorables pour son parti et à un moment où de fortes pressions américaines sont exercées sur Israël, notamment sur le dossier de Gaza.
6: Michel Paul en direct de Jérusalem et sur ce dossier de Gaza, justement, Benjamin Netanyahou recevait hier Jared Kushner. L'émissaire américain dit s'attendre à ce que le désarmement du Hamas débute d'ici 30 jours. Mais le premier ministre israélien a lui été catégorique. L'armée israélienne ne se retirera de Gaza qu'une fois que le mouvement islamiste palestinien aura été complètement désarmé.
5: Alors, si on votera donc le 27 octobre pour la législative en Israël, eh bien on votait jeudi dernier en Zambie, mais là pour la présidentielle.
6: Dont on connaît désormais les résultats, Hakainde Hichilema a été réélu dès le premier tour, 60% contre 38% pour son principal opposant Brian Mundubile. Sofiane Amazian.
11: Le résultat ne faisait guère de doute à mesure que les bulletins étaient dépouillés. Hakainde Hichilema, président de la Zambie, va entamer officiellement un deuxième mandat avec l'ambition de poursuivre le redressement économique du pays. Inflation en baisse, réserve de change renforcée, 50 000 emplois créés dans la fonction publique, des mesures importantes mises en avant par le camp du président réélu, alors qu'à son arrivée en 2021, la Zambie devenait quelques mois plus tôt le premier État africain en défaut de paiement sur sa dette extérieure à la suite de la pandémie de Covid-19, des réformes dont les retombées sont encore trop peu perceptibles par la population. Sur le plan politique, l'opposition a accusé le gouvernement en place d'intimidation, de restrictions et d'arrestations arbitraires. Hakainde Hichilema, qui a fait campagne sur son bilan économique, a donc convaincu une majorité des près de 9 millions de Zambiens appelés aux urnes face à 13 autres candidats. Le plus sérieux, Brian Mundubile, président du parti NRP-UP, n'aura pas su inverser la tendance au terme d'une fin de campagne marquée par des violences et l'arrestation de six figures de l'opposition.
6: Sofiane Amazian, l'actualité africaine ce matin, c'est aussi la lourde condamnation de deux voix critiques de la junte au Mali. Razbat et Rokia Doumbia, dite Rose Vichère. Tous deux étaient poursuivis pour association de malfaiteurs et atteinte au crédit de l'État. Ils écopent de 10 ans de prison, dont 3 avec sursis.
5: Lui s'opposait ouvertement à Vladimir Poutine.
6: Et il était notre invité ce matin. Boris Nadejdine, en exil en France, affirme sur notre antenne qu'il n'est désormais plus possible de critiquer la politique du président russe. Ancien député et candidat à la présidentielle, il a été déclaré le mois dernier agent de l'étranger par le Kremlin. Ces derniers mois, il s'est notamment opposé à la poursuite de la guerre en Ukraine. Sur le front du conflit, justement, le maire de Moscou affirme que plus de 600 drones ukrainiens ont été lancés cette nuit vers la capitale russe. La Moscou a de son côté visé la région de Kharkiv. Il y a au moins 10 morts, annoncent les autorités.
5: À l'Ukraine, où les députés retrouvent par ailleurs ce matin le chemin de la Rada.
6: Rentrée parlementaire sous le signe de la discorde, le Parlement pourrait se pencher aujourd'hui sur le remplacement de Mikhailo Fedorov, l'ancien ministre de la Défense, remercié par Volodymyr Zelensky il y a un mois à la faveur d'un remaniement. Une décision qui suscite toujours la colère d'une partie de la population, Muriel Paradon.
12: Les manifestations de mécontentement ont repris ces derniers jours à Kiev pour réclamer la réintégration de Mikhaïlo Fedorov à son poste de ministre de la Défense. Limogé lors d'un remaniement gouvernemental mi-juillet, sans motif officiel, Fedorov défendait à 35 ans une vision plus moderne de la guerre, prônant l'usage de la technologie, notamment des drones, pour éviter les pertes humaines. Après son éviction, il avait accusé le commandant en chef des armées, Oleksandr Sirski, d'avoir poussé le président ukrainien à se séparer de lui. Sirski, partisan d'une approche plus traditionnelle, a finalement été évincé à son tour. Une décision qui a un temps calmé.
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14: C'est Nathalie qui est avec nous, Nathalie en direct du festival de Portet. Nathalie, bonjour.
15: Bonjour.
14: 22e festival. Vous êtes de la fête depuis 22 ans, Nathalie ?
15: Alors, moi, je suis depuis 15 ans.
14: Alors, comment vous faites chaque année pour trouver des idées nouvelles ?
15: Alors, bah écoutez, c'est très simple. On a beaucoup de productions qui nous contactent, d'artistes qui nous contactent. Mm-hmm. Mais bon, nous, on est un festival déjà entièrement gratuit et avec une programmation très diversifiée. Chez nous, on ne parle pas de tête d'affiche, on parle d'artistes. Voilà, il y a des artistes émergents, il y a des artistes un petit peu plus connus. Mais voilà, en fait, on veut que tous ces artistes se rencontrent et partagent avec notre public et permettent de découvrir justement d'autres artistes qui ne sont pas toujours connus à nos festivaliers.
14: Alors, qui sont ces artistes ? Cirque, cinéma
15: Alors, nous, c'est un festival de musique, de musique du monde, voilà, où on va trouver des fanfares, où on va trouver du latino, de l'afro, de la cumbia, du ska, du punk. Donc là, cette année, par exemple, on a un guide de trio, le chanteur de trio qui vient avec un projet à quatre, mais sans la formule de trio. On a les petits-fils de Janine, c'est de la chanson française hyper festive. On a l'orchestre du Cholao, c'est de l'afro-caribéen. On a de la rumba catalane avec Papito Collective. On a The Low Cost, les ex de Scapé. Ça, c'est un super groupe qui va vraiment mettre le feu. On a du Gnawa. On a beaucoup de choses, de quoi faire la fête avec Soa Bomba. Bon, c'est plutôt dirigé habituellement vers la Méditerranée, mais pas que, puisqu'à l'origine, Méditerranéo, c'était un petit peu aussi... autour de la Méditerranée, mais on a voulu s'ouvrir à d'autres cultures et faire partager toute cette belle richesse culturelle qu'on a à travers ces artistes. Et...
14: Le Festival Méditerranéo, on va rappeler, donc, sont toutes les musiques du monde, vous venez de les citer. C'est totalement gratuit grâce à vos sponsors, mais c'est vrai que ça devient de plus en plus difficile de trouver des sponsors. C'est du 18 au 20 septembre.
15: Oui, c'est tout à fait ça, c'est 18 au 20 septembre. C'est donc la 22e édition. Chaque année en bordure de Garonne, avec des animations pour la famille. C'est un festival un peu intergénérationnel, parce que vraiment, tout le monde peut se rencontrer, se croiser avec beaucoup de bienveillance. Et pour nous, c'est bien plus qu'un festival ou une programmation. C'est une invitation au voyage, à la découverte. C'est une porte ouverte où chacun trouve sa place. Et la musique, l'émotion, la curiosité, et ça favorise le rapprochement des peuples et où en découle une belle mixité, en fait. Voilà, si on peut résumer un petit peu ce qu'est Méditerranéo, c'est beaucoup de passion, beaucoup de partage. On est un petit bureau, une petite équipe de 5 personnes, une seule salariée, et il y a 60 bénévoles sur le festival, et on arrive à faire un beau projet qui dure depuis 22 ans, et grâce effectivement à nos sponsors, aux collectivités, à la ville de Portet, sans qui ce festival ne pourrait exister, bien évidemment.
14: Et à vos 60 bénévoles, pensez avoir beaucoup plus sur ce festival Méditerranéo qui se déroulera à Portet-sur-Garonne du 18 au 20 septembre. On va sur festivalportet.fr.
15: Tout à fait, www.festivalportet.fr, et vous avez toute la programmation, les infos pratiques, les valeurs qu'on partage, et il n'y a plus beaucoup de festivals gratuits, et nous, on y tient, parce que pour nous, la culture pour tous, c'est important, et plus que jamais dans une époque traversée par l'incertitude et dans ce climat d'un monde qui se fragmente, on a vraiment besoin de ces instants de partage et de musique, et de cette culture qui réunit et qui rassemble.
14: Méditerranéo du 18 au 20 septembre à Portet.
15: À Portet-sur-Garonne, et on vous y attend nombreux.
13: Alors, à bientôt, et surtout, qu'on se le dise.

0: ou apocope.
1: Petite histoire des mots en péril. Chers auditeurs, notre vocabulaire s'appauvrit.
2: Il s'étiole.
1: Il maigrit.
2: Il rapetisse.
1: Il décline.
2: Il rétrécit.
1: S'amenuise.
2: Se ratatine.
1: S'évapore.
2: En un mot commençant, notre vocabulaire fout le camp.
1: Il est urgent de réagir pour sauver les mots en voie de disparition.
2: Et protéger dans leur milieu naturel les mots menacés d'extinction.
3: Mes chers auditeurs, notre vocabulaire s'appauvrit, voilà une assertion irréfragable.
4: Notre espace lexical s'amenuise, voilà une affirmation irréfutable.
5: Notre champ sémiotique rétrécit comme peau de chagrin, voilà une thèse irrécusable.
3: Tout cela pour tenter de mieux situer le mot du jour, irréfragable, en vous disant qu'il y a autant, ou aussi peu, de différence entre assertion, thèse et affirmation qu'il y en a entre irréfragable, irréfutable ou irrécusable.
4: Mais creusons un peu si vous en êtes d'accord.
3: Est irréfragable ce qui ne peut être contredit.
5: Irréfutable ce qui ne peut être réfuté.
4: Et irrécusable ce qui ne peut être récusé.
3: Contredire, c'est s'opposer en disant le contraire.
5: Réfuter, c'est repousser un raisonnement en prouvant sa fausseté.
4: Récuser, c'est repousser, rejeter.
3: Ceci étant posé, il me reste à vous demander d'attribuer judicieusement à chacun de ces trois mots, attention, preuve, témoignage, argument, l'adjectif qui lui sied le mieux. Irrécusable, irréfragable ou irréfutable.
5: Pour vous laisser le temps de réfléchir, je vous donne la recette du hachis parmentier. Je choisis une recette très simple pour que son énoncé ne perturbe pas votre réflexion. Le hachis parmentier, c'est donc une couche de purée de pommes de terre, une couche de viande hachée et une couche de purée de pommes de terre, éventuellement surmontée d'une couche de viande hachée, pourvu qu'une troisième couche de purée de pommes de terre vienne surmonter le tout.
3: Bien, tout le monde s'est fait son opinion ?
4: Voici la réponse correcte. Le témoignage est irrécusable, l'argument est irréfutable, la preuve est irréfragable.
5: À moins que ce ne soit l'inverse pour les deux premiers, ou qu'il faille permuter le premier et le dernier, ou encore translater les trois d'un rang ou de deux rangs. Quoi qu'il en soit, cette réflexion est susceptible de causer de douloureux maux de tête. Voilà un constat irréfutable, irrécusable et irréfragable.
4: Pour dire les choses comme elles sont, irréfragable jouit d'un avantage sur ses deux concurrents. Avantage mince mais réel. Irréfragable est moins connu et par conséquent plus difficile à contredire.
3: Entendez par là que lorsque vous affirmerez que telle ou telle proposition est irréfragable, vous serez plus rarement contredit que si vous la proclamez irréfutable, moins souvent récusé que si vous la qualifiez d'irrécusable.
5: Prenons un exemple concret. Demain matin, au café du commerce, vous montez sur une table pour clamer à la cantonade que la rotondité de la Terre est une vérité irréfragable. Ne pourront-vous contredire que ceux des habitués qui connaissent le sens de l'adjectif irréfragable ?
4: A contrario, ceux qui savent seulement que la Terre est aplatie aux deux pôles et qui vous auraient copieusement conspué si vous aviez utilisé irréfutable ou irrécusable, ceux-là vous ficheront une paix royale.
3: Grâce à l'irréfragable, vous passez au-dessus des railleries, des lazis, des colibés. Chouette, non ?
4: J'avais prévu de vous offrir une scénette irrédentiste, c'est-à-dire une scénette au cours de laquelle tout le monde s'engage à aller chez le dentiste. Mais j'ai jugé plus sage, finalement, de me contenter d'une scénette alimentaire.
5: Simone, si nous invitions les Martins à dîner ?
3: C'est irréalisable, ils sont irréconciliables.
5: C'est vraiment irréparable ?
3: Absolument irrémédiable.
5: Qu'est-ce qui s'est passé ?
3: Lui s'est comporté de manière irresponsable et il a fourni des explications irrecevables. Elle, qui entre parenthèses n'est pas irréprochable, dit qu'il est irrécupérable et elle a entamé une procédure de divorce irrévocable. C'est irrattrapable.
5: C'est pas grave, ils ne sont pas irremplaçables, on invitera les Dupont.
4: Embrasse.

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Chères auditrices, chers auditeurs, bonjour et bienvenue dans À l'expression. Car je me prénomme Alex et ma mission est de vous aider à employer à bon escient les expressions françaises que nous utilisons tous régulièrement sans parfois en connaître ou le sens ou l'origine. Ainsi, peut-être grâce à cette rubrique À l'expression, vous allez pouvoir briller en société ou pourquoi pas au dîner ce soir. Aujourd'hui, nous allons nous pencher sur l'expression « toucher du bois ». Pour éloigner le mauvais sort, il convient de toucher du bois. Mais, au fait, pourquoi du bois et pas autre chose ? À l'expression va vous éclairer sans jeu de mots. On l'a tous dit un jour ou l'autre, que ce soit dans la crainte d'un désastre ou dans l'espoir d'une happy end. Mais demandez à vos amis qui c'est pourquoi on touche du bois. Pas grand monde, vous verrez. Et d'ailleurs, pourquoi le bois et pas le fer? Ou la pierre? Ou le plastique? Eh bien, il fut un temps où tout cela avait un sens. Pour cela, il faut remonter jusqu'à un demi-millénaire avant Jésus-Christ, à peu près, hein, et se rendre selon les sources, soit en Égypte, soit en Perse, l'Iran actuel. Comme tout un chacun, ou presque à l'époque, les Perses étaient polythéistes, c'est-à-dire qu'ils croyaient en plusieurs dieux, et s'attirer la protection d'Attar, le dieu du feu, était particulièrement souhaitable. Or, comme chacun sait, le feu vient du bois. À l'époque, il n'y avait pas 36 manières de faire du feu. Et c'est ainsi que, dans un geste pieux, on touchait du bois pour plaire et s'attirer les faveurs du dieu Attar. Les Égyptiens, de leur côté,

avait une croyance très New Age, comme on dirait aujourd'hui. Selon eux, le bois dégageait une énergie magnétique positive, source de force et de bonne santé. Rien de plus logique donc que de toucher du bois, surtout quand on était en difficulté. L'expression « toucher du bois » a su s'adapter à toutes les cultures. La coutume perse trouva son chemin jusque chez les Grecs qui, eux, cherchaient à s'attirer les faveurs de Zeus, dieu de la foudre. De là, cette expression parvint jusqu'à Rome et se répandit dans tout l'Empire avant de parvenir jusqu'à nous. Lorsque le christianisme s'imposa, le bois fut associé à la croix du Christ, pour cette fois-ci s'attirer la grâce de Jésus. Il faut noter au passage que si nous touchons du bois, nos voisins allemands, polonais ou anglais préfèrent le frapper, comme on toque à une porte par exemple. Cela a aussi été repris dans le tube populaire « Knock on Wood », pour ceux qui s'en souviennent.

0: Moi aussi, je touche du bois et j'espère que cette chronique vous portera chance. La prochaine fois, nous découvrirons l'origine d'une autre expression dont je vous réserve la surprise. En attendant, chers amis, à l'expression vous dit à bientôt.
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1: Bonjour à toutes et tous. Si les températures sur notre région sont moins excessives que la semaine dernière, c'est cependant toujours de l'air chaud et humide qui nous est amené par le vent d'ouest avec une température de l'océan qui est autour de 25 degrés dans le golfe de Gascogne, ce qui explique cet air chaud. Aujourd'hui, mardi 18 août. Comme lundi, les nuages bas ont envahi notre région en fin de nuit. Ils vont se dissiper plus rapidement qu'hier. Et la deuxième partie de journée est très ensoleillée et à nouveau chaude. Le vent d'ouest est modéré. Les températures s'élèvent jusqu'à 31 degrés en journée à Riom, Noé et Rieux-Volvestre, 30 degrés à Saint-Lys-du-Salat et Saint-Gaudens. La nuit prochaine, le ciel est clair et le vent est faible. Aussi, les températures nocturnes vont réussir à s'abaisser sous les 20 degrés en ville et autour de 16 degrés en campagne, ce qui va être très apprécié. Mercredi 19 août. Le début de journée est très ensoleillé. L'après-midi, les nuages d'aspect orageux se forment sur les Pyrénées et s'étendent ensuite vers toute la région. Le temps est lourd. Quelques rares ondées orageuses sont possibles en soirée et début de nuit. Mais les quantités sont très faibles à l'échelle d'un bassin versant, même si on l'a vu le week-end dernier, très ponctuellement, des averses plus intenses peuvent se produire. Le vent est orienté au secteur ouest, les températures progressent encore, elles atteignent 31 à 33 degrés, du Comminges vers le Muretin. Bonne journée à toutes et tous.

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0: 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C'est la radio du Sud Toulousain. C'est un homme retraité et seul qui recherche une petite maison avec peu de terrain ou un appartement T2 ou T3 sur le secteur de Carbonne, Rieux, Montesquieu ou les environs. Vous pouvez le contacter au 06 63 98 46 33. 06 63 98 46 33. C'est un artisan à la retraite qui vend du matériel de plaquiste et de faux plafond. Le matériel est visible à Montesquieu-Volvestre. Pour plus de renseignements, vous composez le 06 74 04 41 18. 06 74 04 41 18. C'est une sorbetière Ninja Crémy de luxe qui est à vendre, c'est le modèle XL avec 10 programmes pour faire des glaces, sorbets, milkshake, yaourt glacé, glace à l'italienne, etc. Elle est vendue avec 2 pots pour les préparations, plus un livret de recettes et son carton d'emballage. Elle a très peu servi, elle est garantie jusqu'en novembre 2027. Donc une sorbetière Ninja Crémy de luxe XL qui est à vendre pour 180€. Pour plus de renseignements, vous composez le 06 20 23 37 84 50 06 23 37 84 50. Et si vous aussi vous vendez ou que vous recherchez quelque chose, envoyez-nous vos annonces depuis notre site internet radiogalaxy31.com, rubrique annoncée. C'est avec grand plaisir que nous les diffuserons. Merci de votre fidélité et à très vite.
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Je suis Christian Lacombe et dans un brin d'histoire, j'aborde la richesse de notre patrimoine régional. Bonjour à tous. Pour notre 53e émission, je vais vous parler de décorateurs itinérants de la Haute-Garonne et d'Ariège au 19e siècle. Depuis peu de temps, des chercheurs en histoire de l'art de l'Université Jean Jaurès de Toulouse mettent en valeur des artistes peintres oubliés au XXe siècle, classés comme peintres barbouilleurs ou badigeonneurs. Pourtant, on reconnaît seulement aujourd'hui leur talent et on classe dans notre patrimoine religieux l'œuvre accomplie par ces artisans venus d'Italie après la Révolution française. Cette recherche des origines de ces artistes venus avec leur famille est partie de documents, de contrats enregistrés dans les paroisses entre les deux parties, les prêtres de la paroisse et l'artisan restaurateur. Ces peintures sont encore pour la plupart en bon état de conservation, sauf dans les églises ayant souffert des infiltrations sur les voûtes. Parmi ces noms, on note Jacques Bozia, artiste originaire du Tessin suisse. Bozia a œuvré dans le Tarn, s'est inspiré des fresques de Sainte-Cécile d'Albi et nous pouvons le suivre dans le Haut-Languedoc au fur et à mesure de ses chantiers. Il y a aussi Antonio Buccaferrata qui a restauré l'église de Clermont-le-Fort. Nous allons nous intéresser à une famille venue de la province de Côme, du village de Quasso Alpino. Il s'agit des Pedoia, qui ont travaillé dans nos églises de Haute-Garonne et d'Ariège.

Les ancêtres des Pédoyas sont des maçons et architectes. Toute cette région des lacs de Côme et de Lugano fournit dès le Moyen-Âge les meilleurs maçons et architectes d'Europe. On les appelait les maîtres cosmaques et les maîtres champions. Ce sont eux qui ont construit les plus belles églises, les plus beaux dômes de l'Italie du Nord. On est tailleur de père en fils, mais aussi entrepreneur décorateur, dessinateur. Il est dans la tradition, pour des raisons économiques, de partir travailler au loin. Du moins, durant la belle saison, comme un compagnonnage. Les Pédoya, eux, partirent pour s'installer ailleurs. C'est ainsi que François et Jean-Antoine Pédoya vinrent en Haute-Garonne et à Toulouse tout d'abord, puis en Comminges, et se fixèrent en Ariège.

François, l'aîné, est né en 1798. Il est constructeur et artiste peintre d'histoire. Cette dénomination figure sur ses papiers. Francesco aurait été pris de Rome après avoir fait ses études à Rome. Voici ce qu'il écrit alors. « Je m'arrêtais à Toulouse en 1820. Là, je décorais la chapelle du grand séminaire. Puis, ma réputation m'amenait à me fixer à Pamiers. D'ailleurs, j'ai contracté mariage en 1836. » François a eu trois fils, dont l'un, le général Pedoya, deviendra député de l'Ariège en 1909. François, l'aîné, fera sa demande de naturalisation sous Napoléon III en 1854, durant une période où la reconnaissance du patrimoine, grâce à la volonté de l'État, va apporter un soutien financier aux artistes. De grands personnages comme Prosper Mérimée, Viollet-le-Duc font un inventaire des monuments dans tout le pays et sauvent des centaines de monuments et d'églises.

Quant à Jean-Antoine Pedoya, lui, il est né en 1808 à Coasso. Il viendra en France à la suite de son frère. Lui était peintre d'église spécialisé dans la fresque. Viendra ensuite le neveu Richard, en 1835. Il s'installera chez son oncle, Jean-Antoine, à Montséron, canton de la Bastide de Céroux. Lui aussi fit preuve d'une certaine notoriété.

Pourquoi les frères Pedoya sont-ils venus en Haute-Garonne, le Comminges et surtout l'Ariège, où ils décorèrent tant d'églises? Eh bien, il faut dire que les églises de nos régions, en 1820, étaient dans des états déplorables. La Révolution étant passée par là, les lois anti-religieuses, l'intérieur comme l'extérieur menaçaient de ruine. La vie religieuse mit longtemps à établir les constats, les procès-verbaux dressés après les visites des paroisses par les responsables des monuments commencent seulement en 1833. Après cela, une dynamique se crée, favorable au travail des Pedoya.

il y a de nombreux édifices signalés. Chêne dessus, la Bartinard, voûte en mauvais état. De même que Saint-Marcé, Cassagnabert, Montespan, Touille, Huos. Donc déjà, en 1834, un grand nombre de chantiers de reconstruction ou de restauration viennent de commencer. Salis, Ozas, Gouau, Cassagne, Boux, Figarol, Sierpe. Parmi les monuments que François a décorés, citons la cathédrale de Pamiers, la d'Albade de Toulouse, Saint-Paul de Narbonne et des dizaines d'autres plus modestes. Il s'occupait des fresques. Jean-Antoine travaillait souvent avec lui. Il se chargeait dans les fresques, lui, de la partie décorative et des fonds, c'est-à-dire de la décoration dont les motifs étaient reproduits par pochoir. Ils puisaient leur inspiration dans les œuvres des peintres italiens de la Renaissance, beaucoup d'imitations de Raphaël. Ils étaient imprégnés de leurs prédécesseurs du XVe, XVIe, XVIIe, XVIIIe siècle. Les influences artistiques sont baroques, néoclassiques, avec des palmettes colorées, propres au XIXe siècle.

François eut pour élève un peintre reconnu et originaire de Fourquevaux, Jean-Paul Laurens, qui venait de l'École supérieure des beaux-arts de Toulouse, puis Paris, proche de Rodin. Laurens est le plus célèbre peintre du Lauragais. C'est un style pompier très célèbre de son temps. Il traite, comme Pedoya, la composition historique et a décoré de nombreux monuments à Paris et aussi le Capitole de Toulouse. Laurens a rencontré François lors de la réfection de l'église de Fourquevaux. Voici ce qu'il dit. « Mon premier maître fut un piémontais appelé Pedoya ».

Contrairement à Lorenz, qui peint le profane, les Pedoya peignent du sacré. Une excellente connaissance biblique est nécessaire. Spécialistes dans la décoration des voûtes, les thèmes religieux sont assez limités. Le Christ, la Vierge, Saint Joseph, les évangélistes et les apôtres. Le bleu domine la construction, qui est parfaitement équilibrée. Le Christ au centre, qui attire nos regards entre Marie et Joseph, puis les quatre évangélistes et leurs symboles. Nous n'avons pas trouvé chez les Pedoya de peinture de saints locaux, comme Sainte Germaine de Pibrac, qui se trouve représentée dans beaucoup d'églises du Toulousain, ou Bernadette Soubirous, dont les premières apparitions remontent à cette époque, en 1858. Les Pedoya diffusent une iconographie qu'ils reproduisent de Raphaël, de Giovanni de Vecchi et Cesare Nebbia, qui sont des artistes de la fin de la Renaissance du style maniériste.

sur certains chantiers importants. On peut compter jusqu'à 36 ouvriers en 1863 et plusieurs chantiers en même temps. On note sur 10 jours 7 déplacements de Jean-Antoine. Je vais vous indiquer les églises restaurées par les frères Pedoya dans la Haute-Garonne par ordre chronologique afin, si vous le désirez, de les découvrir. À l'an 1832, alors là nous avons retrouvé le bail à Besogne, coût 1200 francs. Rieux-Volvestre, 1833, les quatre évangélistes et leurs symboles. À Rieux, les Pedoya ont eu un procès. On les a accusés de la disparition de tableaux de valeur dans la cathédrale. Enfin. Muret, 1834, voûte étoilée sur fond bleu. L'Estelle, 1834-1835, Saint-Marcé, 1837, Ozas, 1838, Miramont, 1839, La Barthe de Rivière, 1841, et La Bartinard, 1842. Ici, la voûte entière est décorée, d'une grande finesse de dessin. Des palmettes entourent les médaillons. Palamini, 1849-1859. Le Lerme, 1848. Sur la voûte bleue, il y a des décorations de feuilles d'acanthe avec des anges à phylactères. Et c'est signé Pedoya Fratres, 1848. À Colomiers, 1849 et 1853. À Montjard, 1851. Arbas, 1867. Rieum, Fourquevaux, Sierre de Rivière, avec un magnifique médaillon d'une mère entourée d'enfants, symbole de la charité. Uos, Villeneuve de l'Écussan, Rouède, avec au centre de la voûte, le Christ portant sa croix.

Cette liste montre la grande activité de ces maîtres venus d'Italie. Il s'agit d'un travail colossal, mais qui n'est rien par rapport aux restaurations réalisées dans l'Ariège. Il s'agit là de 25 chapelles et églises. À Saint-Giron, dans la chapelle de l'hôpital Hospice, sur l'autel est peint la reproduction de la scène de Léonard de Vinci par Raymond Pedoya. Puis Rimont, Saint-Lizier, Aulus, Seix, Oust, Hercé, Vic de Sauce, Suc, Saint-Enac, Horus, Siguer, Gentiès, etc. N'oublions pas l'église Notre-Dame du Camp à Pamiers et l'église Saint-Volusien à Foix en 1866. Il est dommage de ne pouvoir, dans un brin d'histoire par la radio, vous montrer ces œuvres dont une grande partie subsiste aujourd'hui, prouvant la maîtrise de l'art des Pedoya, leur grande culture de l'histoire religieuse, mais aussi connaissance des grands peintres italiens.

les Pedoia, venus d'Italie, ne furent sans doute pas très bien accueillis chez nous, considérés comme étrangers, malvenus. En tout cas, ils ont montré par leur talent, leur valeur, vite reconnus dans le métier, et se sont installés en Ariège, chez nous donc. S'ils sont mariés et ont demandé la nationalité française, l'adversité ne les épargnera pas. Jean-François et Bénédicte perdront tous leurs enfants, sauf un, Joseph. Ricardo, le neveu, est devenu le premier maire de Montserron. Et c'est grâce aux descendants de la famille, à l'action des chercheurs universitaires et histoire de l'art de l'université Jean Jaurès de Toulouse, au service de la DRAC et à la Société des études du Comminges, que les Pedoia sont sortis de l'ombre. Tous sommes attentifs à la préservation et valorisation de ce patrimoine régional oublié. Nous nous devions de vous conter l'aventure de ces artistes italiens du XIXe siècle, ces barbouilleurs venus chez nous. Ils font partie de notre histoire.

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0: 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Le festival du film britannique revient pour sa 28e édition à Montesquieu-Volvestre. Ce sera les 21, 22 et 23 août sur l'île du Ramier. Et pour en parler, nous sommes avec les organisateurs du festival et bénévoles, Hélène et Jeff. Bonjour à vous.
1: Bonjour.
2: Bonjour Lorient.
0: Alors c'est devenu aujourd'hui un rendez-vous incontournable. Est-ce que vous réalisez que plusieurs générations de festivaliers ont grandi avec cet événement à Montesquieu ?
1: Oui, c'est vrai que ce festival du film britannique existe depuis 1999 à l'initiative de Chris et Michel Farham et sur le Ramier toujours.
0: Alors c'est une édition haute en couleur cette année avec 4 films qui sont au programme. Vous allez découvrir une avant-première d'un film primé à Cannes et un film en exclusivité très peu diffusé en France. On va en parler dans quelques secondes. Quel est l'ADN de ce festival? Comment vous le décririez pour ceux qui n'y ont jamais assisté?
2: Eh bien, un festival en effet très rythmé et varié, puisqu'il démarre avec une comédie dramatique irlandaise. Il se termine par une comédie sentimentale de Grande-Bretagne, donc un festival moitié irish, moitié british. Et au milieu, comme vous l'avez dit, le samedi soir de film, une avant-première de style plutôt social, parcours de vie et amitié. Et ensuite, un thriller, un drame psychologique irlandais.
0: Alors, ces films qui sont présentés, comment vous les choisissez ?
1: Alors ce sont toujours des films, on va dire, qui invitent d'une certaine façon à la réflexion sur la société, sur la vie, sur le temps qui passe, sur les relations entre nous tous. Ce sont des films récents, ce sont des films qui sont sélectionnés effectivement souvent pendant plusieurs mois avant le festival pour pouvoir offrir une expérience un peu divertissante, un peu différente, peut-être des films qu'on n'a pas forcément vus dans le coin aussi.
0: Vous êtes en partenariat avec Cinéfol 31, c'est un réseau, on imagine, qui est important pour vous.
1: C'est le réseau qui nous permet la diffusion technique de tous ces films et l'accès aussi aux diffuseurs. Donc c'est un partenaire depuis le début en fait, du festival, il est très important. On discute et on co-construit chaque année l'édition du festival avec eux, que ce soit même des échanges sur la programmation et puis des échanges évidemment sur l'organisation plus technique. Mmh. On leur doit beaucoup.
0: Et puis là, cette année, on peut le souligner aussi, vous allez proposer un film quasiment inédit en France grâce au soutien de l'Irish Institute et de Culture Irlande. Là, c'est une belle reconnaissance pour le festival, Hélène.
1: On est allé chercher un film, c'est la deuxième année qu'on arrive à aller chercher un film qui n'est presque pas diffusé en France. Et c'est vrai que c'est l'Irish Film Institute qui nous permet d'avoir accès à ces films très particuliers qui, vous vous en doutez, font la part belle à la culture irlandaise et ont toujours une vision un peu différente. C'était un film l'année dernière, le dimanche, et là, ça sera le second film du samedi, oui. Et Antas, qui veut dire unité en gaélique.
0: Allez, on aimerait en savoir beaucoup plus sur le programme de cette 28e édition. Qu'est-ce qui nous attend le vendredi 21 août, Jeff ?
2: Eh bien, le vendredi 21 août, Christie and His Brother, pour introduire le festival. Donc, une comédie dramatique, mais néanmoins ponctuée d'humour, qui se déroule en Irlande et qui raconte l'histoire d'un jeune qui est expulsé de sa famille d'accueil et qui retrouve son demi-frère ou redébarque chez lui et qui le découvre.
0: Alors, Christie and His Brother, le vendredi 21 août à 21h, vous remarquerez mon accent très british. C'est un film tout public et familial, comme pour tous les autres films d'ailleurs.
1: Oui, il n'y a pas vraiment de restrictions marquées, en fait, sur aucun des 4 films, c'est vrai.
0: Le samedi 22 août, alors là, grande soirée avec non pas un, mais 2 films ce soir-là.
1: Alors, le samedi 22 août, en première partie, c'est donc en avant-première un film qui a eu le prix des cinéastes au Festival de Cannes. 5 amis, des trentenaires qui se retrouvent en Angleterre et qui, quelque part, lors de retrouvailles, font un peu le point sur leur vie, leurs espoirs, leurs espérances quand ils étaient plus jeunes et là où ils en sont. C'est un film avec énormément d'énergie et un regard très, très particulier, très dynamique.
0: Voilà, le premier est à 21h, c'est le film qui a été primé à Cannes. Et le deuxième sera à 23h, et là, c'est l'exclusivité du festival, hein.
1: C'est ça, un film qui nous est permis, on va dire, grâce à l'Irish Film Institute et Culture Ireland. C'est l'histoire, en fait, d'un braquage, mais qui tourne mal. Donc, c'est un thriller, mais qui n'est pas un policier classique. C'est plutôt un parcours psychologique qui se déroule à l'envers. C'est une construction cinématographique très originale, avec finalement un portrait psychologique fouillé des personnages.
0: On termine en beauté le dimanche 23 août.
2: Oui, une comédie sentimentale pour clore le festival. Effectivement, on rencontre We Live in Time, donc l'amour au présent. Une rencontre au hasard de deux jeunes qui bouleversent leur existence.
1: Un film facile pour terminer le festival.
0: Et alors, je me suis laissé dire que l'on aura deux petits joyaux, un court-métrage le vendredi et le dimanche.
1: Deux courts-métrages, oui, et qui sont en lien avec le film qui suit. Un petit court-métrage le vendredi et un autre le dimanche, juste avant la diffusion des films. On aura aussi petite surprise le vendredi, en fait, juste avant Christy and His Brother. Mm-hmm. Il se trouve que c'est un film qui a été élaboré par le réalisateur quasiment de façon presque en co-construction avec une communauté sociale en fait qui existe vraiment. Et ce film a été tourné avec des adolescents notamment qui ne sont pas des acteurs professionnels. Donc il y a une histoire particulière dans l'élaboration et le tournage finalement de ce film.
0: Et alors c'est vrai que je vois marqué comédie dramatique, mais il faut préciser Hélène que le cinéma britannique a cette particularité d'aborder les sujets dramatiques avec beaucoup de légèreté et d'humour.
1: Oui, même les choses sérieuses, en fait, les sujets sérieux chez les Anglais sont traités avec humour. Ils ont toujours cette capacité à faire un petit pas de côté, une petite joke, quelque chose qui nous emmène et qui dédramatise, en fait, le quotidien des situations qui peuvent être un peu difficiles, voire un peu sérieuses, oui.
0: Voilà, vous le voyez, hein, le Festival du film britannique, les 21, 22 et 23 août, c'est sur l'île du Ramier de Montesquieu-Volvestre, hein, qui nous propose une belle et grande diversité de films. Et puis en plus, pour celles et ceux qui auraient besoin d'un petit rafraîchissement, eh bien, il y aura une buvette british, hein, qui sera ouverte chaque soir dès 20h, histoire de se mettre dans l'ambiance. Hein.
2: Absolument, et ouverte également entre les deux films du samedi, entre disons 22h30 et 23h30. Et avec à l'honneur toujours le fameux Pimm's Lemonade, l'emblématique cocktail de Wimbledon, et le cake au citron fait maison, plus et évidemment des bières aussi.
0: Et toujours très apprécié d'ailleurs. Hein.
2: Tout à fait.
0: On peut indiquer déjà votre site internet pour tout renseignement et pour retrouver le programme. C'est festivalfilmbritannique-montesquieu.fr. Vous avez une page Facebook et Instagram également. Les réservations, comment ça se passe?
1: Sur le marché de Montesquieu. Le mardi et aussi le samedi matin. Et également en ligne, en fait, billetterie en ligne, LOASO, sécurisé, très très facile. On ne fait pas la queue quand on arrive, on monte son billet, hop, on scanne et on rentre.
0: Voilà, il y a le petit QR code en plus qui est très sympa et très pratique. Hein. On croise les doigts, bien sûr, pour que le temps soit avec vous, puisque c'est en plein air, mais normalement, il n'y a pas de raison. Et si jamais ce n'est pas le cas, est-ce qu'il y a une solution de repli?
2: Et oui, la solution de repli, si le temps ne le permet pas, c'est la salle polyvalente qui se situe à 250 mètres à peine de l'île du Ramier.
0: En tout cas, moi, c'est ça que je trouve agréable, c'est le fait d'être en plein air et l'occasion de se retrouver tous ensemble. Si je vous dis, Hélène et Jeff, attention, vous avez 30 secondes pour convaincre les auditeurs de se rendre au Festival du film britannique à Montesquieu. Que leur diriez-vous?
1: Des films originaux, récents, que vous n'avez jamais vus sous les étoiles.
0: Eh ben voilà qui donne envie. Et avec un petit peu de fraîcheur en plus, on en a besoin. Ça se passe les 21, 22 et 23 août sur l'île du Ramier de Montesquieu-Volvestre. C'est entièrement organisé par une équipe de bénévoles. On peut les saluer?
1: Absolument. Chaque année, un boulot fait en programmation et évidemment sur place pendant le festival, pendant les 3 jours.
0: Et on peut remercier également les nombreux partenaires, hein, qui vous aident à l'organisation.
1: Oui, on a déjà parlé de Cinéfol 31, vraiment un partenaire majeur, mais aussi on peut parler du foyer rural de Montesquieu-Volvestre qui nous héberge en tant qu'équipe de bénévoles, mais aussi de la mairie de Montesquieu-Volvestre pour ses subventions de l'événement. Et Le Cœur Bio et Carrefour Contact, nos partenaires fidèles sans qui ça ne serait pas possible. Un grand merci.
2: Et sans oublier, bien sûr, Radio Galaxie 98.5 FM, grâce à qui chaque année nous pouvons nous exprimer pour mettre à l'honneur ce festival.
0: C'est avec grand plaisir, vous l'avez entendu, 28e édition du Festival du film britannique. Tout le programme est sur le site internet festivalfilmbritannique-montesquieu.fr pour passer 3 belles soirées de cinéma sous les étoiles. On vous remercie, Hélène et Jeff.
1: Merci beaucoup, Lorient. À bientôt.
2: Merci, Lorient.
0: Belle journée à vous.

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1: Aujourd'hui, le 18 août, nous fêtons les Hélènes. La citation du jour, nous la devons à Yang Chu. Le bonheur vient de l'attraction aux petites choses et le malheur de la négligence des petites choses. Et le dicton de ce 18 août ? À la Sainte-Hélène, la noix est pleine et le cerneau se met dans l'eau. Bonne journée.
2: Bonjour à tous, nous fêtons Hélène en ce 18 août. Alors, quelle pourrait être l'humeur des astres aujourd'hui ?
3: Bélier, vos projets vont surprendre vos proches, mais ils seront en totale adéquation avec votre envie de nouveauté.
2: Taureau, respectez la liberté des autres si vous voulez qu'ils respectent la vôtre.
3: Gémeaux, une foule d'idées se bouscule dans votre tête. Les projets bourgeonnent, vous avez de la matière.
2: Cancer, partagé entre le désir d'assumer de hautes responsabilités professionnelles et la peur d'être accaparé par le travail, vous serez hésitant aujourd'hui.
3: Les lions, faites preuve de modération. C'est de cette façon que vous parviendrez à vos fins.
2: Vierge, vitalité excellente, mais un peu d'agitation mentale est à redouter. Évitez de dramatiser pour un rien.
3: Balance, jugulez votre tendance à avoir les dents longues, ce n'est pas le moment.
2: Scorpion, si vous travaillez en association, vos partenaires risquent d'être un peu malmenés. Vous chercherez à imposer votre volonté, mais les résistances seront vives.
3: Les Sagittaires, il y a de l'eau dans le gaz sur votre lieu de travail. Cette atmosphère pèse sur votre humeur et sur votre efficacité au travail, alors prenez vos distances.
2: Capricorne, les influx du Soleil et de Mercure vous aideront sur le plan professionnel.
3: Verseau, vous vivez une mini-tempête dans le domaine amoureux. Alors ouvrez un dialogue constructif avec votre partenaire.
2: Enfin, pour les Poissons, eh bien, votre diplomatie vous sera fort utile dans vos échanges avec votre entourage aujourd'hui. À demain pour un nouvel horoscope.
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3: Des produits de beauté venus de Corée du Sud, pourquoi un tel engouement ? Aujourd'hui, impossible de passer à côté des produits de Corée du Sud, tant leur succès est retentissant. Aujourd'hui, presque toutes les enseignes disposent d'un rayon dédié à la K-Beauty. La Corée du Sud est devenue le deuxième pays exportateur de produits de beauté au monde, juste derrière la France. Alors pourquoi un tel succès ? L'innovation. Depuis des décennies, le pays s'est imposé comme le laboratoire des tendances du futur dans le paysage cosmétique mondial, grâce à une culture de la beauté ultra exigeante. Un excellent rapport qualité-prix, globalement, ces soins sont très bien conçus et pour la plupart vendus à des prix abordables. La Corée du Sud est respectée pour son savoir-faire au niveau de la formulation, avec des ingrédients bien connus, rétinol, acides, peptides, vitamines, associés à d'autres issus de la pharmacopée coréenne. La synergie est aussi mise en avant avec l'équilibre des formules qui comportent souvent des ingrédients apaisants ou des végétaux fermentés. Et bien sûr, ce qui fait le succès de la K-Beauty, c'est son efficacité. La routine beauté coréenne, la routine traditionnelle, comporte entre 8 et 10 étapes. On nettoie beaucoup, deux fois, on exfolie souvent, donc on hydrate et on apaise en abondance pour compenser. En somme, on travaille, on polie et on demande beaucoup à la peau. Une crème solaire incontournable. En Corée du Sud, le bronzage n'est pas valorisé. On fuit le soleil et on se protège de ses effets. Le plus grand bénéfice de cette tendance est la profusion de crèmes solaires apportées au quotidien. Elles sont de bonne qualité, très fines et agréables. Un tonique apaisant, ces liquides plutôt aqueux ou gélifiés rafraîchissent, font disparaître l'apparence des pores, mais avant tout hydratent, apaisent et équilibrent le pH de la peau. Les masques en cellulose ou hydrogel, ces masques sont constitués d'actifs hydratants afin de donner un aspect bombé à la peau. Après les masques en cellulose, la version hydrogel fait parler d'elle. Occlusif, il pousse les actifs dans l'épiderme et s'adapte parfaitement à la forme du visage. Seul bémol, certains ne sont pas biodégradables et leur coût est élevé.
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0: 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Il est midi. 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
2: Bonjour et bienvenue, 10h TU, midi ici à Paris, le journal sur RFI.
3: Gilles Moreau.
2: Dans l'actualité, une première dans l'espace. Pour la première fois, une Française va faire une sortie dans l'espace dans à peine quelques heures. L'astronaute Sophie Adonneau, actuellement en mission à bord de la Station Spatiale Internationale. Au Proche-Orient, peu d'évolution pour le plan de paix américain pour Gaza. Hier, l'émissaire américain n'a pas fait beaucoup bouger. Benjamin Netanyahou en campagne, par ailleurs, pour sa réélection à suivre dès le début du journal. Encore des victimes civiles en Ukraine. 10 morts, 8 blessés dans une frappe russe dans la région de Kharkiv. La FIFA, présidée par Gianni Infantino, n'en a pas fini avec les turbulences. Son numéro 3, le français Kevin Lemour, part après avoir désavoué son patron. Dans ce journal aussi, le déplacement de Lyon ce soir contre Fenerbahçe en match barrage aller de la Ligue des Champions. Avant de quitter Israël, l'émissaire américain Jared Kushner a dit qu'il espérait un début de désarmement du Hamas dans les 30 prochains jours. Ses entretiens hier avec Benjamin Netanyahou n'ont que très peu fait avancer la mise en œuvre de la nouvelle phase du plan de paix américain pour Gaza. Les deux hommes sont d'accord pour confier le contrôle de ce désarmement à un général américain. Benjamin Netanyahou est confronté à une difficile campagne de réélection. Toutefois, hier, la primaire organisée par son parti, le Likoud, a comme prévu tourné à son avantage à Jérusalem. Pour RFI, Michel Paul.
4: Mission accomplie, ou presque, pour Benjamin Netanyahou. Au final, le premier ministre israélien semble avoir réussi son coup de balai politique. Il faut dire qu'en compagnie de son fils Yair, il n'a pas ménagé les efforts en coulisses pour purger la liste de son parti de plusieurs figures devenues encombrantes. Résultat, ce matin, plusieurs ministres et députés sortants sont relégués hors des places éligibles, mais surtout, Netanyahou consolide son socle dur. Les piliers du camp réformateur restent solidement ancrés aux avant-postes. Eli Cohen, le ministre de l'Énergie, Amir Ohana, le président du Parlement, et l'incontournable ministre de la Justice, Yariv Levin, confortés dans le trio de tête pour poursuivre la très controversée réforme judiciaire. Grâce à la percée de fidèles et à ses nombreux quotas réservés dans les 30 premiers sièges, Benjamin Netanyahou verrouille ainsi un groupe parlementaire taillé sur mesure, plus docile et prêt pour la bataille électorale. Cela alors que les sondages ne sont pas favorables pour son parti et à un moment où de fortes pressions américaines sont exercées sur Israël, notamment sur le dossier de Gaza. Michel Paul, Jérusalem, RFI.
2: La justice syrienne condamne à mort pour crime de guerre et contre l'humanité Wassim al-Assad, un cousin emprisonné de Bachar al-Assad. L'ancien homme fort a lui été condamné à mort par contumace, c'était il y a une semaine. La guerre entre la Russie et l'Ukraine fait de nouvelles victimes civiles. Les autorités de Kharkiv, dans le nord-est de l'Ukraine, font état de 10 morts et 8 blessés dans une frappe de roquettes russe. Côté russe, le maire de Moscou affirme qu'au moins 620 drones ont été lancés dans la nuit. Le gouverneur local, lui, a dénombré 3 blessés. On les appelle des agents jetables. Ces espions amateurs recrutés par des services de secrets étrangers sont régulièrement arrêtés en Allemagne, où ils doivent répondre d'actions d'espionnage ou de sabotage. Le plus souvent, la Russie est soupçonnée d'être derrière ces opérations. Attendu ce mardi à Stuttgart, le verdict au procès de 3 Ukrainiens accusés de tels agissements à Berlin. Pour RFI, Pascal Thibault.
5: 2 paquets contenant des pièces détachées automobiles avaient été envoyés depuis Cologne en Allemagne vers l'Ukraine grâce à l'entreprise logistique de ce pays Novapost. Ils contenaient également des traceurs GPS qui devaient permettre de collecter les informations sur le trajet. Dans un deuxième temps, des colis piégés devaient être envoyés. Leur explosion devait causer des dégâts importants. Ironie de l'histoire, ce sont 3 Ukrainiens qui sont accusés de ces agissements. Le parquet allemand a requis contre eux des peines allant de 2 ans et 9 mois à plus de 4 ans de prison. L'Allemagne a renforcé au début de l'année son arsenal pénal contre ces agents dits jetables. Ils sont souvent recrutés sur les réseaux sociaux et se livrent pour une modique somme à des actes d'espionnage ou de sabotage. Peu importe s'ils sont arrêtés, il sera difficile pour la justice de prouver qui est le commanditaire, même si dans ce procès comme dans d'autres, Moscou est accusé. Ces hommes savent par ailleurs peu de choses sur les services secrets russes. Leurs avocats réclament l'acquittement de leurs clients, estimant que les preuves apportées par la justice allemande sont trop minces. Pascal Thibault, Berlin RFI.
2: En Zambie, le président sortant réélu pour un second mandat, Hakainde Hichilema, recueilli environ 60% des voix à la présidentielle de dimanche. Il était très tôt ce matin quand la commission électorale a confirmé sa victoire, largement attendue. Des centaines de partisans ont alors envahi les rues de la capitale, Lusaka. 10 ans de prison, dont 3 avec sursis. Un tribunal de Bamako a prononcé hier de lourdes peines contre le célèbre chroniqueur Razbat et contre l'influenceuse Rose Vicher, 2 voix critiques de la junte au pouvoir. Tous deux étaient jugés pour, je cite, association de malfaiteurs et atteinte au crédit de l'État. Leur condamnation ne passe pas, bien sûr, chez leurs défenseurs et leurs partisans. Correspondance régionale de Serge Daniel.
6: Dès la fin du procès, un des avocats de la défense, maître Ladji Traoré, a martelé, je cite, « Nous n'acceptons pas cette décision de la justice malienne. Il annonce un pourvoi devant la Cour suprême. » Plusieurs associations ont de leur côté fortement critiqué la peine de 10 ans de prison, dont 3 avec sursis, infligée au célèbre chroniqueur et à l'influenceuse, Souleymane Camara, président du réseau des défenseurs des droits humains du Mali.
7: « Razbat et Rose souffrent le martyr. » De telles choses ne se seraient pas passées si nous étions en démocratie. Ce ne sont pas les poursuites judiciaires ou les menaces de poursuites judiciaires qui empêcheront les citoyens d'exprimer leur ras-le-bol.
6: Au Mali, où les partis politiques sont interdits, c'est sous couvert de l'anonymat que s'expriment des responsables de formation. Il est clair que Razbat dérangeait la junte à peur de sa popularité, confie par exemple une grande figure du marigot politique local. Pour une femme dirigeante d'une ancienne association politique, si le célèbre chroniqueur sortait de prison, il pouvait appeler au renversement du régime. C'est pourquoi on l'a condamné à une lourde peine. Chez les partisans de la junte, certains trouvent la peine lourde, même si pour eux, je cite, « la justice a fait son travail ». D'autres personnes interrogées espèrent bientôt une grâce présidentielle pour les condamner. Serge Daniel, Dakar, RFI.
2: Les déclarations de Donald Trump sur la coopération militaire avec la Corée du Sud continuent de faire réagir, tandis que le Japon insiste sur la nécessité de conserver un front uni entre alliés. Séoul assure que les manœuvres annuelles lancées avec les États-Unis ne visent pas à attaquer la Corée du Nord. Dimanche, Donald Trump a pris Séoul de court, qualifiant ces exercices de coûteux et affirmant qu'ils adressaient, je cite, un très mauvais signal à la Corée du Nord. Elle va devenir la première française à sortir dans l'espace. Rendez-vous est pris à 12h30 temps universel pour l'astronaute Sophie Adonneau en mission actuellement à bord de la Station Spatiale Internationale. Sa sortie avec un autre astronaute, un américain, devrait durer au moins 6 heures, le temps de remplacer une antenne défectueuse. Depuis plusieurs jours, la française prépare avec minutie cette opération complexe à 400 km au-dessus de la Terre. À 44 ans, Sophie Adonneau est la deuxième française de l'histoire à effectuer un vol dans l'espace après Claudie Aigneret qui l'a inspiré. La FIFA, présidée par Gianni Infantino, n'a pas fini avec les turbulences. Ce n'est pas encore une purge, mais une voix dissonante vient d'être écartée. Kevin Lamour, le directeur général des opérations de la FIFA, en quelque sorte le numéro 3 de l'organisation. Le limogeage du Français intervient 3 semaines après qu'il a critiqué sans ménagement son patron. L'actualité du foot, c'est aussi la Ligue des Champions. L'Olympique Lyonnais joue son destin européen en match de barrage. Il affronte un gros morceau, le club turc de Fenerbahçe, avec la première manche ce soir à Istanbul. Esteban Mirales.
8: L'Olympique Lyonnais, c'est un club qui a eu l'habitude, notamment dans les débuts des années 2000, à aller très très loin, à faire de très beaux parcours en Ligue des Champions.
9: Le défenseur lyonnais Moussa Niarate.
8: Ça fait 6 ans que ce club n'est plus en Ligue des Champions. On sent les supporters, on sent toute la ville qui attend cela.
9: Une attente interminable et le bout du tunnel peut-être, car comme le rappelle l'international sénégalais, Lyon a bel et bien un ADN européen. L'OL est un invité presque permanent de l'épreuve entre 2000 et 2020. 16 participations en Ligue des Champions, dont 12 consécutivement. Mais depuis 6 ans et cette demi-finale face au Bayern Munich, les Gaunes ne parviennent pas à revenir en C1. L'entraîneur lyonnais Paulo Fonseca est conscient de l'importance de ce rendez-vous face à Fenerbahçe.
10: Avoir la possibilité d'entrer dans la Champions League sera historique pour le club. Aujourd'hui, nous sommes plus forts que les dernières semaines. Je m'attends que nous pouvons voir ici un Lyon plus fort, plus courageux, plus concentré.
9: Le message est passé. Une qualification en Ligue des Champions ferait donc le plus grand bien sportivement, mais aussi économiquement pour l'OL en grande difficulté financière. Le montant du chèque reversé par l'UEFA en fin de saison serait au minimum de 40 millions d'euros.
2: Esteban Mirales, enfin en tennis actuellement, le tournoi de Cincinnati, dernier grand tournoi de préparation à l'US Open à New York, avec parmi les derniers résultats, la qualification en huitième de finale.
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13: Bonjour à toutes et tous. Si les températures sur notre région sont moins excessives que la semaine dernière, c'est cependant toujours de l'air chaud et humide qui nous est amené par le vent d'ouest avec une température de l'océan qui est autour de 25 degrés dans le golfe de Gascogne, ce qui explique cet air chaud. Aujourd'hui, mardi 18 août. Comme lundi, les nuages bas ont envahi notre région en fin de nuit. Ils vont se dissiper plus rapidement qu'hier. Et la deuxième partie de journée est très ensoleillée et à nouveau chaude. Le vent d'ouest est modéré, les températures s'élèvent jusqu'à 31 degrés en journée à Riom, Noé et Rieux-Volvestre, 30 degrés à Sanilly-du-Salat et Saint-Gaudens. La nuit prochaine, le ciel est clair et le vent est faible. Aussi, les températures nocturnes vont réussir à s'abaisser sous les 20 degrés en ville et autour de 16 degrés en campagne, ce qui va être très apprécié. Mercredi 19 août. Le début de journée est très ensoleillé. L'après-midi, les nuages d'aspect orageux se forment sur les Pyrénées et s'étendent ensuite vers toute la région. Le temps est lourd. Quelques rares ondées orageuses sont possibles en soirée et début de nuit. Mais les quantités sont très faibles à l'échelle d'un bassin versant, même si on l'a vu le week-end dernier très ponctuellement, des averses plus intenses peuvent se produire. Le vent est orienté au secteur ouest, les températures progressent encore, elles atteignent 31 à 33 degrés, du Comminges vers le Muretin. Bonne journée à toutes et tous.
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1: Bonjour à toutes et bonjour à tous, merci d'être avec nous, content d'être avec vous, bienvenue à ceux qui nous rejoignent maintenant sur Radio Galaxy 98.5 FM, la radio du sud de Toulousain, la radio entre Toulouse et les pieds des Pyrénées, et nous allons parler aujourd'hui agriculture, nous allons parler aujourd'hui monde agricole et transmission du monde agricole surtout, avec Sébastien Donadieu, expert agricole, foncier et expert auprès des tribunaux.
2: Bonjour.
1: Bonjour Sébastien. Et Simon Bulté, qui est à la communauté de communes en charge du PAT, du projet agricole de territoire. Simon, bonjour.
3: Bonjour.
1: Alors messieurs, aujourd'hui on va parler donc agriculture, on va parler de ce problème qui est celui du maintien de l'agriculture sur un territoire d'une part et deuxièmement de la difficulté de transmettre son patrimoine, de transmettre son activité. Sébastien, c'est ça la problématique, c'est qu'aujourd'hui on a une population qui est très vieillissante sur le territoire, globalement en France, hein, mais sur le Volvestre en particulier, et comment on fait pour transmettre et continuer à vivre de son agriculture aujourd'hui?
2: Oui, effectivement, on a une double problématique aujourd'hui sur le monde agricole. Une pyramide des âges qui n'est pas très favorable à la reprise, puisqu'on a des gens très âgés qui arrivent en fin de carrière et qui vont laisser des propriétés agricoles soit en vente, soit en location. Et une deuxième chose, c'est la rentabilité agricole, c'est-à-dire qu'aujourd'hui, le foncier est très cher et on a des gens qui ont du mal à acquérir ce foncier pour monter leur projet.
1: De ce point de vue-là, je crois que Simon, tu as des chiffres, toi, sur le monde agricole et les tranches d'âge.
3: Concernant le Volvestre, on est sur la problématique est encore plus accentuée qu'au niveau national, puisque sur le territoire des 32 communes qui composent la communauté de communes, il y a un peu plus d'un quart des agriculteurs qui ont aujourd'hui plus de 60 ans, donc ils sont vraiment au seuil de la retraite, alors qu'en France, on est plutôt autour de 20%. Et effectivement, il y a cette problématique de la transmission qui se pose de façon plus accrue. Il y a quand même des indicateurs qui sont positifs avec des exemples de reprise, hein, puisque par exemple en 2019, il y a eu 12 installations sur les 32 communes, et parmi ces 12 exploitants qui s'installent, il y en avait quasiment les trois quarts qui avaient moins de 40 ans, donc c'est plutôt positif de ce point de vue-là, mais cette problématique reste quand même importante.
1: Cette problématique de la transmission du vieillissement de la population agricole, c'est une chose, mais une deuxième problématique derrière, c'est aussi une mutation à la fois des agriculteurs eux-mêmes et du métier de l'agriculteur. C'est que les technologies ont évolué, les matériels ont évolué, les méthodes ont évolué, et comment on passe d'une génération à une autre, c'est une rupture des générations quelque part.
2: Oui, tout à fait. C'est-à-dire que j'ai l'habitude de dire que le foncier, il n'est pas monovalent, c'est-à-dire il ne sert pas à faire une seule chose. Le foncier, aujourd'hui, c'est un support polyvalent sur lequel on peut faire plein de choses différentes, plein de types de production différentes. On sent bien qu'aujourd'hui, les bassins de consommation demandent de la production locale, donc c'est important. Il y a différentes structures qui se mettent en place, le bio, le raisonné, le conventionnel aussi, des cultures spéciales. Donc effectivement, il y a un changement un peu de prise en compte qui a été fait au fur et à mesure des années. La chimie a amené beaucoup, beaucoup d'éleveurs à disparaître, par exemple. Or, aujourd'hui, dans le Volvestre, à part les secteurs de plaine, on est quand même dans un secteur d'élevage, mais on a vu que petit à petit, tout le monde s'est mis à faire de la céréale. Aujourd'hui, la rentabilité agricole sur des terres de qualité moyenne fait que les gens commencent à se poser des questions et à dire, mais finalement, s'il y avait de l'élevage dans ces territoires, s'il y avait des types de production dans ces territoires, c'était peut-être pas pour rien, et finalement, nos anciens avaient peut-être un peu de bon sens.
1: Ça, c'est la première chose sur l'élevage. La taille des exploitations varie suivant le type de production.
2: Oui, tout à fait. Alors, la rentabilité agricole, elle est très variable, hein. Quelqu'un qui fait un hectare de maraîchage et qui s'y tient vraiment très bien, il peut avoir une rentabilité très correcte. Pour quelqu'un qui fait de la céréale en bio, 100-150 hectares, en conventionnel un petit peu plus, jusqu'à 200 hectares. Et donc, ce n'est pas une course au foncier, c'est juste que aujourd'hui, les données économiques agricoles sont obligatoirement à prendre en compte pour une rentabilité. Un éleveur qui fait des poules pondeuses a besoin d'un seul bâtiment, par exemple. Donc c'est très variable selon le type de production. La seule chose sur laquelle il faut s'attacher un peu, il me semble, c'est que vouloir installer du maraîchage pour du maraîchage, puisque c'est quelque chose qui est très à la mode, on veut installer des maraîchers. Mais quand on fait un bilan un petit peu de ce qui existe réellement, peut-être que dans certains territoires, on ferait mieux de se poser des questions, d'installer peut-être des petits élevages, des choses comme ça. Il ne faut pas être sur des normes qui nous sont dictées par la communication et ainsi de suite. Il y a un besoin de territoire. Je pense que le PAT y fait ressortir ce genre de problématique.
1: On reviendra juste après sur ce projet de agricole de territoire. Mais là, c'est l'expert foncier dont je vais parler. C'est que installer du maraîchage, installer du pastoral ou installer de la céréale, ça va dépendre aussi du type de sol.
2: Tout à fait. Aujourd'hui, voilà, je vois des projets de maraîchage qui s'installent en argilo-calcaire profond, en haut de coteau, avec très peu d'irrigation. C'est une hérésie. Alors certains y arrivent, hein, à grands coûts d'énergie, à grands coûts de financement, à grands coûts de stockage d'eau, mais c'est très très complexe à mettre en place. Aujourd'hui, il est vrai que si on arrive à respecter la qualité des sols, notamment je vais prendre les sols d'alluvion en bordure de cours d'eau, ce sont quand même des sols qui par nature sont faits pour faire du maraîchage. Voilà. Et en plus aujourd'hui, on en parlait à plusieurs reprises avec des agriculteurs, je pense qu'il ne faut pas opposer les systèmes d'agriculture, c'est-à-dire il y a des gens qui sont gros, il y a des gens qui sont petits, peu importe aujourd'hui, c'est pas parce qu'on est petit qu'on a plus d'éthique que quelqu'un qui est gros. Je pense qu'il y a de la place pour tout le monde dans le monde agricole. Un gros va pouvoir créer des emplois d'ouvriers agricoles. Il me semble que c'est quelque chose d'important pour le monde rural, pour amener de la consommation dans les territoires et des habitants dans les territoires qui en perdent, certains territoires bien sûr. Et donc je pense qu'il faut prendre la problématique de façon globale.
1: Il faut en même temps être capable de s'accorder sur les plans locaux d'urbanisme et sur les politiques communales d'implantation.
2: Oui, je suis ravi d'avoir quelqu'un qui travaille dans une communauté de communes en face de moi, parce qu'effectivement, je pense que les collectivités locales ont un rôle très très important à jouer dans ce genre de projet. On voit bien qu'on arrive au bout d'un système, le conseil régional a créé une foncière pour stocker du foncier, pour permettre les installations. On voit bien qu'aujourd'hui, il y a des petites initiatives des conseils départementaux pour stocker du foncier, pour installer. Et je pense qu'une des clés de la réussite d'implantation d'agriculteurs hors cadre familiaux sera aussi la création de structures foncières, peut-être portées par des collectivités locales, parce que c'est beaucoup plus simple pour installer quelqu'un qui arrive sur un territoire et qui ne connaît pas bien ce territoire.
1: Donc la transition est parfaite, merci Sébastien. Donc Simon, en revanche, là, cette fois-ci, au niveau de la communauté de communes du Volvestre, il y a un désir politique, j'allais dire. Il y a un désir politique de maintenir une activité agricole sur le territoire, d'encourager cette politique agricole sur le territoire en s'adaptant d'une part aux nouvelles réglementations imposées par les conditions climatiques, par les choix politiques au plus haut niveau à ce niveau-là. Comment vous faites-vous? Qu'est-ce qui est mis en place?
3: Mais je dirais que les collectivités, pour parler des questions agricoles et plus largement des questions alimentaires, puisqu'il y a cette volonté de relier ça aussi à l'aval, hein, de relier les questions agricoles ensuite à la transformation, la distribution et la restauration collective. Mais les collectivités, elles ont cette capacité d'ensemblier, c'est-à-dire d'aller rechercher un ensemble d'interlocuteurs sur le territoire pour mettre en place des politiques qui sont cohérentes et qui utilisent tous les leviers. Et elles ont aussi un intérêt à travailler ces problématiques de renouvellement des générations d'agriculture et du soutien à l'agriculture en général, puisque une région agricole qui perd des exploitants, c'est une région agricole qui se dépeuple. Ce sont des services publics qui progressivement disparaissent, ce sont des classes qui ferment, ce sont des commerces qui ne trouvent plus les fournisseurs sur le territoire. Donc c'est une dynamique qui n'est pas finalement positive pour les territoires.
1: En fait, il y a eu aussi un changement de paradigme, c'est-à-dire qu'on est passé d'une espèce de taylorisation de l'agriculture, en fait. Telle région produisait du lait, telle région produisait des céréales, telle région produisait de la viande, telle région produisait du beurre. Et aujourd'hui, on essaie de remixer un peu tout ça au niveau d'un territoire pour qu'on ait une variété de production et surtout refaire du circuit court.
3: Voilà, c'est l'idée. Et ça correspond d'ailleurs aux attentes des citoyens et des consommateurs qui nous en font part dans des instances de concertation. Ça correspond aux attentes des parents aussi en restauration collective. C'est pour ça que le PAT travaille sur ces deux tableaux, hein, sur la dynamique foncier, installation, transmission, mais aussi sur la restauration collective pour pouvoir relier les deux. Et quand on cherche à installer des paysans, on cherche aussi à leur fournir des débouchés, à permettre une rencontre entre l'offre et la demande.
1: Aujourd'hui, il y a de plus en plus de jeunes paysans. Je veux dire pas forcément jeunes dans l'âge, mais jeunes dans le métier, qui sont ce que vous appelez les NIMA, c'est ça?
3: Oui, des personnes non issues du milieu agricole, effectivement, qui peuvent venir du milieu urbain ou du milieu rural également, mais sans contact familial. Ça correspond aussi à un changement de paradigme, c'est-à-dire qu'avant, la transmission, elle s'effectuait surtout au sein des familles, mais les jeunes issus du milieu agricole sont de moins en moins nombreux à souhaiter reprendre, mais par contre, il y a des personnes non issues du milieu agricole qui souhaitent s'installer, et il y a cette connexion à faire entre ces besoins. Alors pour ça, il y a tout un écosystème d'acteurs qui accompagnent, qui forment des agriculteurs. Il y a le dispositif des espaces tests également, qui permet à des personnes non issues du milieu agricole de se tester dans des conditions réelles d'exercice pour pouvoir ensuite être renforcés lorsqu'ils souhaitent s'installer.
1: Mais des espèces de couveuses agriculteurs.
3: C'est exactement ça, oui.
1: Il y a deux choses qui sont intéressantes. C'est d'une part, il y a des jeunes qui ne veulent pas reprendre parce que peut-être que l'activité 1 n'est pas rentable pour eux ou trop difficile. Sébastien, c'est un peu le cas souvent.
2: Oui, effectivement, on a des gens qui s'épuisent dans le milieu agricole pour avoir fait pas mal d'enquêtes sur des zones un petit peu complexes, je dirais, au niveau agricole, avec des terres qui sont souvent des terres de qualité moyenne. On a des gens qui s'épuisent, qui ont travaillé toute leur vie pour une rentabilité très minime, avec une retraite qui arrive qui va être très minime. Et donc les enfants, sur ce genre de modèle, se posent des questions sur est-ce qu'on veut avoir la même vie que nos parents. Donc c'est vrai que c'est un petit peu compliqué. Et puis aussi, le renouvellement avec des gens qui viennent hors agriculture, on amène des nouvelles idées. C'est-à-dire qu'aujourd'hui, on a des productions un peu nouvelles qui arrivent et qui ont besoin de sang neuf sur les territoires. Voilà.
1: De sang neuf sur les territoires. Mais l'autre question qui me venait à l'esprit tout à l'heure, Simon, c'est qu'il y a aussi, dans ces nouveaux ruraux, on va les appeler comme ça, il y a aussi des gens qui sont un peu, je dirais, poètes.
3: Oui,
1: avec une vision très romantique de l'agriculture.
3: Tout à fait. Alors bon, il y en a une partie qui laisse tomber le projet en cours de route, mais il y en a une partie qui s'accroche et qui pour ça toque aux portes de la DEAR par exemple, ou de d'autres structures de formation, qui petit à petit structurent une activité qui est cohérente avec effectivement des valeurs qui sont différentes. Et là, ça, on arrive aussi sur le facteur psychologique qui est important dans la transmission, parce que quand un cédant, est sur le point de laisser sa place à une personne qui va pas forcément, soit qui va restructurer l'exploitation, qui va diversifier, qui va peut-être que l'exploitation va être séparée en deux, avec deux personnes qui vont s'installer sur une même exploitation, sachant que les personnes sont attachées à leur outil de travail, il faut travailler également bien en amont pour qu'il y ait une transmission qui se fasse sur le temps long avec un accompagnement de l'agriculteur cédant envers les personnes qui reprennent.
1: Et une autre difficulté qu'on a pu aborder lorsqu'on a préparé cette émission, c'est faire l'inventaire de toutes ces structures qui peuvent être cédées. Et pour faire cet inventaire, l'élément le plus petit, c'est la commune.
3: Oui, alors c'est toujours compliqué hein, de faire un recensement des agriculteurs sur le point de céder leur exploitation. Ce sont des données qui sont protégées par les réglementations relatives à la protection des données, donc... Elles sont difficilement accessibles pour les collectivités qui veulent s'emparer de ces données, mais même pour d'autres structures d'accompagnement du milieu agricole. Mais il y a d'autres relais. C'est effectivement, on pense que les maires et les conseils municipaux sont bien placés pour avoir une connaissance des dynamiques agricoles, des opportunités, des personnes qui seraient susceptibles de céder leur exploitation. Et ce qu'on souhaite à la communauté de communes, c'est aussi les accompagner, les outiller, mais d'un autre côté, s'en servir aussi comme relais pour porter le travail qu'on va mener sur la question foncière.
1: Sébastien, si Simon a une vision, je dirais, très presque politique du paysage, toi, tu as une vision foncière, c'est une vision cadastrale presque.
2: Oui, en fait, une vision très pratique, puisque nous, on pratique ça tous les jours. En fait, ce qui est difficile dans le foncier, c'est que le foncier... Personne ne peut l'obliger à se libérer. Et je le dis souvent à mes jeunes stagiaires, je leur dis, une vente, une location, en fait, beaucoup de gens ont du mal à le prévoir parce qu'en fait, l'inertie d'une prise de décision concernant quelque chose qui est aussi stable que le foncier, elle est très grande. On a des familles qui pensent à vendre depuis 5 ans, 6 ans et qui n'ont jamais pris la décision parce que ça relève en fait du viscéral. Le foncier, c'est viscéral. Et donc, ça ne se libère pas facilement. Nous, on intervient très tôt, en fait, dans ce genre de diagnostic, puisque la grosse partie de notre travail, c'est l'évaluation des biens dans le cadre de succession, donation, divorce, création de société. Donc, on est très, très en amont des décisions de vente ou de libération. Et on voit bien la difficulté que ces familles ont à prendre une décision de location ou de vente. D'ailleurs, le pouvoir national a essayé d'influer un petit peu, et européen, pardon, a essayé d'influer un petit peu sur ce système, puisqu'aujourd'hui, les gens qui ont plus de 67 ans et qui ont déjà une retraite ne peuvent plus revendiquer des aides PAC, les aides de la politique agricole commune. Mais en fait, on s'est aperçu que ces systèmes un peu coercitifs, on va appeler ça comme ça, hein, n'entraînent pas forcément d'action derrière. Ça libère pas du foncier forcément. Les gens se positionnent différemment, font reprendre à un neveu, une nièce, à un enfant, ainsi de suite. Donc je pense que ce n'est pas la bonne solution. Aujourd'hui, je crois beaucoup à la transmission d'un savoir-faire qui est un savoir-faire oral, qui est le savoir-faire des agriculteurs. Aujourd'hui, je le redis, le support, c'est que la terre. Mais le savoir-faire des agriculteurs, aujourd'hui, qui n'est qu'oral, on n'arrive pas à le transmettre. Et on sait très bien qu'il y a des gens sur une terre de très bonne qualité vont faire de très mauvaises récoltes, et des gens sur des terres de qualité très médiocre vont faire des super récoltes, parce qu'il y a un savoir-faire qu'aujourd'hui, on ne mesure pas réellement cette importance. Et on veut, par l'intermédiaire de différentes structures, faire reprendre à une personne ou à une autre, un peu forcer le destin. Il faut aussi faire un peu confiance aux agriculteurs pour retrouver des gens qui vont, faire perdurer leur savoir-faire et reprendre leur exploitation, je dirais, de façon douce.
1: Du bon sens, quoi.
2: Tout à fait.
1: Et je sais aussi, Simon, qu'au niveau de la communauté de communes, sur le pouvoir politique cette fois-ci, il y a deux choses auxquelles vous attachez une importance très particulière. C'est d'une part le maintien d'un paysage, et deuxièmement, le maintien de l'emploi et de l'implantation locale.
3: Oui, tout à fait. Ben, les emplois qui sont maintenus, voire même créés dans le cadre d'une transmission, ce sont des emplois qui sont locaux, qui sont non délocalisables. Donc ça a du sens politiquement. Et du point de vue du paysage, ben, c'est pareil. Le paysage, il est le reflet du territoire, il est le reflet du modèle agricole qu'on souhaite. Et si on veut maintenir en Volvestre un paysage de coteaux qui fait sa force et sa reconnaissance, c'est important aussi de travailler sur la transmission des exploitations d'élevage, par exemple, qui est la culture associée à ce paysage-là.
1: Sébastien, s'il y avait un conseil, je dirais, ou une idée générale par rapport à cette transmission, qu'est-ce qu'on pourrait dire pour des jeunes qui veulent s'installer ou des plus anciens qui voudraient céder ?
2: Alors, les deux, je pense que on l'a dit là tout au long de l'émission, je pense qu'il ne faut pas faire de grandes règles. Aujourd'hui, il y a plein de repreneurs différents, il y en a beaucoup qui ont des idées un peu préconçues sur l'agriculture qui arrêtent très rapidement. Mais je pense que la proportion en industrie et en artisanat est à peu près la même, hein. C'est-à-dire qu'on a des gens qui pensent que c'est facile de faire ce métier, et en fait, c'est pas si facile que ça. Moi, la seule chose qu'on voit se dessiner au fur et à mesure des territoires qui ne sont pas les territoires de plaine très fertiles, c'est qu'aujourd'hui, il y a un lien très très fort, et je pense que les collectivités vont jouer un rôle très fort là-dedans, entre l'habitat et la production, puisqu'aujourd'hui, les gens qui viennent hors cadre familial ont besoin d'habiter sur place. Un maraîcher, il ne faut pas rêver, il ne va pas faire 300 km pour venir cultiver ses champs, ça n'existe pas. Il a besoin d'une proximité immédiate. Et donc ça remet en cause beaucoup de choses, ça remet en cause le réaménagement des centres-villages, ça remet en cause la proposition de quelque chose un peu clé en main, et moi j'y crois beaucoup, c'est-à-dire que quelqu'un qui va venir de loin et qui a un joli projet, si on lui dit « nous pouvons mettre à ta disposition du foncier agricole plus une habitation », il ne va pas réfléchir très très longtemps. Quand il commence à arriver et qu'on lui dit « on n'a pas de foncier de suite disponible », il va falloir te porter candidat à la SAFER ou trouver un vendeur pour signer un sous-sein privé. C'est très complexe quand même. Et si on y rajoute par-dessus le lieu d'habitation à proximité, on sait que les maraîchers, par exemple, ils sont plus à l'aise quand même dans les zones alluviales de plaine. On sait que ce sont souvent des zones inondables, donc on ne peut pas faire construire l'habitation. Enfin, vous voyez, et là, la collectivité, elle a vraiment un poids très très fort par ses PLU, par le règlement de son PLU, pour essayer d'influer, et par le stockage du foncier, qu'il soit bâti ou non bâti. Je pense que c'est vraiment une clé du système de proposer des propriétés clés en main à des repreneurs éventuels. C'est beaucoup plus simple et on peut faire venir les gens de beaucoup plus loin.
1: Faire un petit peu comme on fait pour la recherche de médecins aujourd'hui, c'est-à-dire de faire une offre. On a de la terre, on a de l'immobilier sur lequel vous pouvez vous installer pour pouvoir faire votre activité.
2: Je pense vraiment qu'une des clés, elle est là. Et après, je l'ai dit tout à l'heure, le respect en fait de ce savoir-faire oral des agriculteurs, qu'il faut essayer de, je ne sais pas comment dire, mais de focaliser à un endroit et essayer de stocker cette donnée qu'on va avoir du mal à stocker.
1: Et Simon, pour rappel, pour nos auditeurs et pour des éventuels repreneurs ou à nouvelles installations, le PAT, c'est quoi ?
3: Le PAT, c'est le projet alimentaire de territoire, et c'est une politique qui vise à aborder l'alimentation avec un regard systémique. De la fourche à la fourchette, selon l'expression consacrée et usitée largement. C'est l'idée de travailler sur tous les, sur de l'amont à l'aval, c'est-à-dire à la fois donc sur les enjeux agricoles dont on vient de parler, mais aussi sur la restauration collective, l'éducation, l'alimentation, le tourisme et la gastronomie également, et le rapprochement entre l'offre et la demande.
1: Sur les débouchés donc de la production agricole.
3: Tout à fait.
1: Et les gens qui voudraient avoir un peu plus d'informations sur le PAT, ils peuvent aller où ?
3: Alors, il y a une page dédiée sur le site internet de la communauté de communes. Il y a, dans l'onglet développement territorial, il y a une page dédiée au PAT avec le diagnostic agricole du territoire qui contient tout un ensemble de données et de pistes de réflexion qui sont envisagées, et notamment la question du portage foncier qui a été évoquée dans notre réflexion avec nos élus, puisque ça offre la possibilité d'avoir un vrai projet autour d'un projet d'installation transmission, où la collectivité peut aussi quelque part distiller des grandes orientations et des enjeux qui sont les siens, et puis d'avoir un comité qui se réunit aussi autour d'un projet agricole. Ça a beaucoup de sens.
1: Et Sébastien, des gens qui voudraient avoir plus d'informations, des conseils sur la transmission de leur propriété, ils peuvent se tourner vers...
2: Oui, ils peuvent se tourner vers mon cabinet, effectivement. Donc, nous, on est basé à Naïoux, dans le 31, et on travaille sur tout le sud de la France. On est 8 aujourd'hui. Et effectivement, on peut essayer de guider ces gens-là vers des nouveaux projets.
1: Messieurs, merci beaucoup. Puis, écoutez, bonne journée.
3: Merci, Bruno.
2: Merci.

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1: C'est Nathalie qui est avec nous, Nathalie en direct du festival de Portette. Nathalie, bonjour.
2: Bonjour.
1: 22e festival. Vous êtes de la fête depuis 22 ans, Nathalie ?
2: Alors, moi, j'y suis depuis 15 ans.
1: Alors, comment vous faites chaque année pour trouver des idées nouvelles ?
2: Alors, bah écoutez, c'est très simple. On a beaucoup de productions qui nous contactent, d'artistes qui nous contactent.
1: Mm-hmm.
2: Mais bon, nous, on est un festival déjà entièrement gratuit et avec une programmation très diversifiée. Chez nous, on ne parle pas de tête d'affiche, on parle d'artistes. Voilà, il y a des artistes émergents, il y a des artistes un petit peu plus connus. Mais voilà, en fait, on veut que tous ces artistes se rencontrent et partagent avec notre public et permettent de découvrir justement d'autres artistes qui ne sont pas toujours connus à nos festivaliers.
1: Alors, qui sont ces artistes ? Cirque, cinéma
2: Alors, nous, c'est un festival de musique, de musique du monde, voilà, où on va trouver des fanfares, où on va trouver du latino, de l'afro, de la cumbia, du ska, du punk. Donc là, cette année, par exemple, on a un guide de trio, le chanteur de trio qui vient avec un projet à quatre, mais sans la formule de trio. On a les petits-fils de Janine, c'est de la chanson française hyper festive. On a l'orchestre du Cholao, c'est de l'afro-caribéen. On a de la rumba catalane avec Papito Collective. On a The Locos, les ex de Scapé. Ça, c'est un super groupe qui va vraiment mettre le feu. On a du Gnawa. On a beaucoup de choses, de quoi faire la fête avec Soa Bomba. Bon, c'est plutôt dirigé habituellement vers la Méditerranée, mais pas que, puisqu'à l'origine, Méditerranéo, c'était un petit peu aussi... autour de la Méditerranée, mais on a voulu s'ouvrir à d'autres cultures et faire partager toute cette belle richesse culturelle qu'on a à travers ces artistes. Et...
1: Le Festival Méditerranéo, on va rappeler, donc, sont toutes les musiques du monde, vous venez de les citer. C'est totalement gratuit grâce à vos sponsors, mais c'est vrai que ça devient de plus en plus difficile de trouver des sponsors. C'est du 18 au 20 septembre.
2: Oui, c'est tout à fait ça, c'est 18 au 20 septembre. C'est donc la 22e édition. Chaque année en bordure de Garonne, avec des animations pour la famille. C'est un festival un peu intergénérationnel, parce que vraiment, tout le monde peut se rencontrer, se croiser avec beaucoup de bienveillance. Et pour nous, c'est bien plus qu'un festival ou une programmation. C'est une invitation au voyage, à la découverte. C'est une porte ouverte où chacun trouve sa place. Et la musique, l'émotion, la curiosité, et ça favorise le rapprochement des peuples et où en découle une belle mixité, en fait. Voilà, si on peut résumer un petit peu ce qu'est Méditerranéo, c'est beaucoup de passion, beaucoup de partage. On est un petit bureau, une petite équipe de 5 personnes, une seule salariée, et il y a 60 bénévoles sur le festival, et on arrive à faire un beau projet qui dure depuis 22 ans, et grâce effectivement à nos sponsors, aux collectivités, à la ville de Portée, sans qui ce festival ne pourrait exister, bien évidemment.
1: Et à vos 60 bénévoles, pensez avoir beaucoup plus sur ce festival Méditerranéo qui se déroulera à Portette-sur-Garonne du 18 au 20 septembre. On va sur festivalportette.fr.
2: Tout à fait, www.festivalportette.fr, et vous avez toute la programmation, les infos pratiques, les valeurs qu'on partage, et il n'y a plus beaucoup de festivals gratuits, et nous, on y tient, parce que pour nous, la culture pour tous, c'est important, et plus que jamais dans une époque traversée par l'incertitude et dans ce climat d'un monde qui se fragmente, on a vraiment besoin de ces instants de partage et de musique, et de cette culture qui réunit et qui rassemble.
1: Méditerranéo du 18 au 20 septembre à Portée.
2: À Portée sur Garonne, et on vous y attend nombreux.
0: Alors, à bientôt, et surtout, qu'on se le dise.
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1: 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Tout d'abord, un infirmier ou infirmière diplômé d'État au sein d'un EHPAD sur le secteur de Saint-Gaudens. Le poste est à pourvoir à partir du 1er septembre pour un temps plein avec un CDI à la clé. Sur le secteur de Saint-Ilix-le-Château, on recherche un chauffeur poids lourd manutentionnaire pour des livraisons plus des ravitaillements de chantier. Le FIMO est obligatoire. On recherche aussi un poseur de panneaux photovoltaïques sur le secteur de Saint-Ilix-le-Château également, un tourneur-fraiseur conventionnel fousseré et enfin un charpentier métallique sur le secteur de Caserres. C'est avec l'agence Où Boulot à Caserres. 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
4: Vous écoutez Radio France Internationale, 14h à Paris, midi temps universel. Et RFI Midi continue avec le grand journal de la mi-journée. Bonjour Florence Tomazo.
5: Bonjour Paul, bonjour à tous. Au sommaire de ce journal, des colons israéliens violents encerclent depuis plus d'une semaine trois maisons de Palestiniens en Cisjordanie occupée. Des familles qui se retrouvent privées de tout et qui ne cachent pas leur peur. Nous irons à Kousra près de Naplouse dès le début de ce journal. Opération détente pour la Corée du Sud vis-à-vis des États-Unis. Séoul tente de faire comprendre à Washington que les manœuvres militaires conjointes que Donald Trump veut réduire ne visent pas à attaquer Pyongyang. Au Royaume-Uni, c'est un pair commis par le nouveau Premier ministre. Ce dernier a vanté un nouveau téléphone, mais son numéro s'est retrouvé disponible sur Internet. Et puis nous terminerons ce journal en Hongrie, où le niveau du Danube n'a jamais été aussi bas. Et pour contrer ce phénomène, le gouvernement hongrois avance le projet d'un barrage sur le fleuve. Cela fait maintenant plusieurs mois que les Palestiniens de Cisjordanie occupée sont confrontés à des attaques récurrentes de colons dans un de ces villages, à Kousra, près de Naplouse. Cela fait plus d'une semaine que trois maisons sont encerclées par ces colons violents. Les familles sont terrifiées, coupées du monde. On part tout de suite à Kousra retrouver notre correspondante, Frédéric Misselin. Frédéric, bonjour, vous êtes sur place et la situation reste inchangée.
6: Oui, je me trouve, Florence, sur la colline qui fait face à ces maisons assiégées par les colons. 13 personnes sont toujours piégées chez elles, empêchées d'entrer, de sortir. La nuit dernière, le propriétaire d'une des maisons, Loay Aboridi, un Palestinien qui a la nationalité américaine, a réussi à rentrer chez lui. Il arrivait des États-Unis. Il a raconté qu'il était terrifié à l'idée d'être confronté à la violence des colons. Après avoir attendu 1h30 hier soir, il a finalement été escorté par les soldats israéliens pour rejoindre son logement. Loay Aboridi a hissé un drapeau américain sur sa maison. Il réclame l'aide et la protection de Washington. Les colons violents, eux, sont toujours dans la zone depuis presque une dizaine de jours. J'ai rencontré un proche d'une des familles encerclées. Il appelle son fils au téléphone 10 fois par jour. Internet est coupé. Il s'inquiète et raconte « Mes proches ne peuvent pas sortir. Les soldats israéliens interdisent de rester près des portes et des fenêtres par mesure de sécurité, dit l'armée. La solidarité s'organise à la mairie de Kousra. Les autorités tentent de faire parvenir des vivres, de l'eau. L'armée israélienne est toujours postée autour des maisons et filtre les approvisionnements.
5: Merci Frédéric, vous étiez en direct de Kousra, en Cisjordanie occupée. Le détroit d'Ormuz restera fermé tant que Washington n'aura pas rempli ses engagements prévus dans le protocole d'accord signé en juin. C'est la déclaration qu'a fait ce matin le négociateur en chef iranien. Hier déjà, un responsable iranien a menacé de lancer une nouvelle attaque si Washington ne parvenait pas à mettre pleinement en œuvre un accord de paix d'ici quelques semaines. Hier, moins de 10 bateaux ont pu franchir le détroit d'Ormuz avant le déclenchement de la guerre. Entre 130 et 140 navires franchissait ce détroit chaque jour. En Syrie, l'explosion accidentelle d'un réservoir d'hydrogène dans la centrale électrique de Banias a fait au moins 3 morts. L'explosion a été provoquée par des travaux d'entretien. Cette centrale est l'une des plus importantes du pays. Depuis la chute de Bachar al-Assad, les nouvelles autorités se sont engagées à moderniser les infrastructures énergétiques du pays.
4: Séoul tente l'apaisement vis-à-vis des États-Unis concernant leurs manœuvres militaires conjointes.
5: Les autorités sud-coréennes ont souligné que ces exercices qui ont débuté hier ne visaient pas à attaquer la Corée du Nord après que Donald Trump a annoncé réduire la participation américaine, participation qui selon lui envoie un signal inapproprié et aussi la Pyongyang. Séoul essaye donc d'éteindre l'incendie. Nicolas Feldman.
7: Le message est laconique, mais le communiqué relayé par les services de la présidence sud-coréenne est clair. L'objectif de ces manœuvres n'est pas de traiter une entité spécifique comme un adversaire, mais de préserver les vies quotidiennes de la population. Nous n'avons, poursuit le texte, aucune intention d'attaquer la Corée du Nord, ni d'attiser les tensions dans la péninsule. Avec cette déclaration, le président sud-coréen cherche d'abord à rassurer Donald Trump, qui a jeté un froid sur l'alliance entre Séoul et Washington, mais il veut aussi et surtout ménager ménager ses relations avec son voisin nord-coréen, car depuis son arrivée au pouvoir en 2025, le président Lee Jae-myung a rompu avec la ligne dure de son prédécesseur et prône désormais des pourparlers sans condition avec Pyongyang. Samedi encore, il proposait un dialogue pour mettre formellement fin à la guerre de Corée. Ce conflit débuté en 1950 n'est toujours pas officiellement terminé, faute de traité de paix, des mains tendues qui n'ont depuis jamais été saisies par Pyongyang.
5: Et le Japon, de son côté, a redit la nécessité d'être unis entre alliés, insistant sur le fait que cette coopération trilatérale, Corée du Sud, Japon, États-Unis, était primordiale pour la paix et la stabilité dans la région.
4: Et les relations entre les États-Unis et leurs partenaires, on en reparle avec notre invité, le chercheur Jérôme Viala-Godefroy, dans 10 minutes.
5: Le procès des réseaux sociaux aux États-Unis entre dans le vif du sujet. Meta, anciennement Facebook, affronte ce mardi à Oakland, en Californie, les premières plaidoiries d'un procès fédéral dans lequel plusieurs États américains lui réclament près de 200 milliards de dollars de pénalités et une refonte de ses deux applications phares. Les plaignants accusent le groupe d'avoir rendu les adolescents accros à Facebook, Instagram, d'avoir dégradé leur santé mentale. Sont aussi visés TikTok, Snapchat et YouTube. Les débats vont durer 6 semaines. La guerre en Ukraine avec une nouvelle frappe russe qui a visé le nord-est du pays, la région de Kharkiv. Le bilan est d'au moins 10 morts et 8 blessés. La roquette a détruit des maisons, des véhicules, des magasins et un bureau de poste. Dans la nuit, la Russie a de son côté envoyé 147 drones, dont 111 ont été abattus ou interceptés. Le maire de Moscou affirme, lui, que 620 drones ont été lancés vers Moscou dans la nuit. 4 ans après le début de cette guerre, Kiev et Moscou font monter en puissance leurs frappes de longue portée et la diplomatie est au point mort. Le nouveau gouvernement britannique emmêlé dans des accusations d'imprudence. Le Premier ministre Andy Burnham est arrivé à Downing Street en présentant fièrement un modèle de communication informelle proche des gens. Peut-être un peu trop proche, le numéro de téléphone du ministre de la Défense a été retrouvé sur Internet. Emeline Vin.
0: Le numéro du portable personnel du ministre de la Défense, accessible à tous sur Internet, ainsi que ceux des ministres de la Justice et de l'Irlande du Nord. Les membres du gouvernement possèdent un téléphone dédié aux affaires officielles, mais l'accessibilité de leurs coordonnées personnelles pose tout de même des problèmes de sécurité, en particulier pour un portefeuille aussi sensible que la Défense, en permettant à des personnes mal intentionnées de se faire passer pour ces ministres en empruntant le numéro, une technique appelée le « spoofing ». Le numéro de Westreeting, le ministre de la Défense, a depuis été retiré du domaine public et rien n'indique qu'un acte malveillant ait été commis. Mais c'est la deuxième fois en 2 jours que le gouvernement est ciblé par des accusations de négligence. Ce lundi, le journal en ligne Politico révélait que le premier ministre Andy Burnham avait échangé des messages avec une personne se faisant passer pour la chef de cabinet de Donald Trump avant de s'apercevoir de la supercherie. Downing Street assure que rien d'important n'a été dévoilé, mais plusieurs anciens conseillers à la sécurité nationale appelle à davantage sécuriser les communications de l'exécutif. Emeline Van Londres, RFI.
5: En France, les suites du piratage qui a visé la direction des finances publiques, Bercy va détailler cet après-midi sa réponse à ce piratage massif du fisc et ce au lendemain d'une réunion de crise à Matignon où Sébastien Lecornu a demandé un état des lieux de cette cyberattaque qui a abouti au vol de données personnelles de quelques 700 000 usagers et qui fait craindre des escroqueries ciblées. Une conférence de presse est prévue à 16h au ministère de l'Économie et des Finances. Les pirates, eux, affirment avoir déjà vendu les données dérobées pour une somme se chiffrant en milliers d'euros.
4: Les États n'avaient plus emprunté à des taux aussi élevés depuis des décennies.
5: En Europe, au Japon, aux États-Unis, les marchés des obligations avec lesquels les pays financent leurs dettes atteignent des sommets. En cause, Pierre-Olivier, la guerre au Moyen-Orient, mais pas uniquement.
8: Oui, le rendement des bons du Trésor américain à 30 ans dépasse actuellement les 5%. La France emprunte aussi cher qu'en 2008, en pleine crise financière. Et les obligations émises par le Japon approchent de leur plus haut historique. Mais les États n'ont pas le choix. Pour continuer à se financer, ils doivent emprunter sur les marchés. Problème, dans un monde devenu structurellement instable, la confiance des investisseurs en l'avenir s'est érodée. Guerre au Moyen-Orient, droits de douane, prix de l'énergie, inflation. Dans cet environnement incertain, les marchés financiers qui détestent le risque font donc grimper leur taux d'intérêt. À cela s'ajoute aussi une demande croissante d'argent partout dans le monde, y compris de la part des entreprises de la tech. Elles investissent à coups de centaines de milliards de dollars et les créanciers préfèrent prêter à elles plutôt qu'aux États. Conséquence, emprunter coûte plus cher et au bout de la chaîne, ce sont les citoyens qui devront payer la facture d'une façon ou d'une autre. Car pour rembourser leurs dettes, Florence, les États choisissent généralement d'augmenter les impôts et réduire les dépenses.
5: Merci Pierre-Olivier pour ces précisions. Un village nigérian pris pour cible la nuit dernière. L'attaque menée par des hommes armés a fait au moins 24 morts. Un massacre commis dans l'état du Plateau. La plupart des victimes sont des femmes et des enfants. Cette région subit depuis plus de deux décennies des violences intercommunautaires récurrentes entre éleveurs itinérants et agriculteurs sédentaires, notamment au sujet de l'utilisation des terres.

0: Bonjour à tous et bonjour à toutes. Merci de nous rejoindre. Merci à ceux qui arrivent maintenant sur le 98.5 FM, la radio du sud de Toulouse. Je suis dans les locaux de la communauté de communes de Cœur de Garonne et on va parler de Cœur Estival, de la deuxième journée Cœur Estival. Et pour en parler, je suis avec le maire de Riom, Thierry Chantran. Thierry Chantran, bonjour.
1: Bonjour.
0: Thierry Chantran, deuxième journée de Cœur Estival. Vous avez candidaté à cette huitième édition. Pourquoi ?
1: Alors oui, effectivement. Donc Cœur Estival, c'est plutôt une manifestation qui est dédiée, on va dire, aux communes de taille moyenne, voire de petite taille au niveau de la communauté de communes, de manière à leur permettre d'organiser des manifestations, ce qui n'est pas forcément le cas de Riom. On est quand même parmi les gros porteurs, on va dire, les grosses communes de la communauté de communes. Pourquoi ? Ben, tout simplement parce que c'est un projet qu'on suit depuis le début, que je suis en tout cas depuis le début. Il me tenait à cœur de pouvoir profiter aussi de cette organisation et de l'organisation des services de la communauté de communes sur notre territoire.
0: C'est intéressant pour une commune comme la vôtre d'avoir un apport logistique, un apport en communication, par exemple, de la communauté de communes.
1: Le point se porte sur la communication. Alors effectivement, la communication de la communauté de communes déjà nous aide beaucoup hein, sur l'ensemble des manifestations, puisqu'on a un planning de manifestations qui est assez dense quand même au niveau de la commune de Riom. Par contre, ce qui est intéressant, c'est d'avoir l'expertise, vous le disiez, de l'organisation d'une manifestation. C'est la huitième qui est déjà bien rodée, on sait ce qui marche. On sait à quel moment les gens vont venir, on sait aussi comment diversifier une offre. C'est cet aspect-là qui me semblait plus intéressant. Et il y a une idée de fédération qui est intéressante. C'est-à-dire que c'est pas une manifestation qui est portée par une seule organisation, une seule asso. C'est au contraire une manifestation qui a pour vocation de mettre tout le monde ensemble et de faire participer toutes les associations et toutes les manifs.
0: Les associations de Riom, les associations alentour pour essayer de bâtir un programme complet familial et pour toute la journée.
1: Un programme qui soit diversifié, déjà, effectivement. Donc, familial, oui, pour tout le monde aussi, hein, puisqu'on a différentes programmations. On a des programmations qui sont plutôt les spectacles pour enfants, sur le milieu de l'après-midi et sur la matinée. On a des programmations qui sont plus adultes. Une petite particularité, mais je pense qu'on en parlera tout à l'heure, c'est qu'on a plusieurs programmations musicales. Donc oui, il y a cette idée d'avoir quelque chose de plus diversifié.
0: Comment ça se passe ? C'est la commune qui paye ? C'est la communauté de communes qui paye ?
1: Dans ce qui nous concerne, les deux. C'est-à-dire que à la fois la commune et la communauté de communes participent à l'événement.
0: Et ça, c'est vraiment quelque chose de conjoint, en fait.
1: Chez nous, oui. Oui, oui, effectivement. Après, dans les communes de taille moins importante, c'est pas forcément le cas. Où l'objectif donc de la communauté de communes, c'est de porter justement pour permettre à des communes qui n'ont pas les moyens et logistiques et techniques ou financiers de mettre en place des grosses manifestations. Chez nous, on est dans une configuration un petit peu différente, donc on participe aussi.
0: Ça se passe donc le 22 août à Riom. Je suis actuellement avec Thierry Chantran, le maire de Riom. Alors, le programme de cette journée du 22 août, on va y trouver quoi ?
1: Alors, on va y trouver donc déjà une diversité d'animations. On part de la randonnée, on part d'activités ludiques, on parle de stands de producteurs locaux, notamment sur la place qui est centrale. Hein. C'est une petite place, mais vraiment au cœur. On a des animations autour de la lecture. On a donc le chapoteau, donc un spectacle qui est destiné aux enfants, qui est à 11h et 16h30. Il y a deux spectacles qui se déroulent sur la journée. Et ensuite, une entrée en matière avec un spectacle de Street Soul Train qui se déroule à partir de 18h30, suivi par Ketengo. Là, on est sur un concert de musique afro, latino, on est sur ce type de dynamique. Et on termine à 22h30, en dernière partie de soirée, par Macadam Farmer. Donc là, on est sur du rock... On va dire du rock acrobatique dans tous les sens du terme.
0: Audrey Bochung, bonjour. Vous êtes-vous en charge de la culture ici sur la communauté de communes Cœur de Garonne ?
2: Oui, c'est ça, bonjour.
0: L'organisation d'un événement comme ça sur la commune nécessite un petit peu de moyens de la commune et les moyens de la communauté de communes, monsieur le maire l'a dit. Mais organiser un événement comme ça, ça représente quoi pour vous ?
2: C'est déjà beaucoup de rencontres avec les agents de la commune, les bénévoles, les associations locales. C'est aussi le travail avec les autres services, notamment les services techniques, qui jouent un rôle très important sur l'organisation du festival. C'est le lien aussi avec les élus de la commune, qui sont aussi souvent les nombreux bénévoles qui sont présents le jour du festival. Donc voilà, c'est fédérer un peu toutes ces personnes autour d'un projet commun. C'est pour ça qu'on construit le projet ensemble et qu'on essaye que chacun puisse y trouver sa place. Et notamment à Riom, il y a un tissu associatif assez dynamique. Pas mal d'associations ont répondu à la sollicitation pour proposer une animation pendant la journée.
0: C'est ça. Les associations locales sont mises à contribution en plus de ce que vous proposez, vous. Elles organisent des ateliers, des animations, des sorties, etc.
2: Mais en fait, elles sont sollicitées parce que le but de Cœur Estival, c'est vraiment de faire découvrir la commune aux personnes qui ne la connaîtraient pas, ou redécouvrir aux habitants la commune sous une autre forme lors d'un événement. Donc c'est aussi l'occasion pour les associations de présenter leur cœur d'activité dans un autre contexte, au sein d'une journée où il y a un programme diversifié. C'est vraiment cette mise en avant, et donc les associations, on leur propose de s'associer, chacun est libre de proposer. Ensuite, bien sûr, il faut faire une cohérence du programme, comme on l'a vu sur le plan où on avait une thématique autour des oiseaux, par exemple. Sur Rium, on est vraiment sur la diversité, il y a un village associatif qui va s'installer pour proposer différentes activités. C'est pour ça que chaque date est différente et chacune a sa propre identité.
0: Ce sont des associations de Rium, mais ça concerne l'ensemble des ceux qui sont tout autour, c'est pas que pour les habitants.
2: Ah non, le but, c'est vraiment que cette journée, elle soit ouverte à tous. C'est pour ça aussi qu'il y a la gratuité qui est un élément aussi important pour l'accessibilité sur la manifestation. Et on remarque en général qu'il y a à peu près 70% du public qui est de la commune ou des alentours, mais aussi on touche un public extérieur qui connaît par exemple un de nos partenaires qui est la Maison de la Terre, le café culturel de Poucharamé, et qui va venir de la région toulousaine, voir aussi les touristes qui sont de passage parce que c'est l'été, parce que aussi on a tous les partenaires touristiques, les hébergeurs, les restaurateurs qui vont relayer le programme de Carestival et qui vont permettre à aussi ce public de venir sur la journée.
0: Monsieur le maire, accueillir autant de monde sur un festival pour une journée comme ça, ça apporte quoi à une commune ?
1: Ça apporte de la visibilité, déjà. Alors, Audrey Bochong le disait tout à l'heure, ça apporte un public qui est extérieur à notre commune et qui nous permet effectivement d'être plus attractif et de montrer l'attractivité de la ville. C'est une chose qui est souvent demandée par les nouveaux arrivants, qui évoque donc les infrastructures, mais qui évoque surtout le dynamisme culturel.
0: Audrey Bochong, on peut faire un petit peu le calendrier de la journée qui va se passer le 22 mai ici à Rium.
2: Oui, tout à fait. Si vous aimez vous lever tôt et marcher à la fraîche, on vous donne rendez-vous à 9h pour démarrer les randonnées. Sur les randonnées, on peut soit choisir un parcours sportif sur une dizaine de kilomètres, ou alors la balade plus familiale qui aura une thématique particulière à Rium, sera une thématique autour de la botanique en forêt de Rium, à voir une botaniste qui s'appelle Marie Fougère, qui va proposer une découverte de la nature et la botanique locale. On pourra aussi avoir des activités tout au long de la matinée, en accès libre, donc différentes animations. Les ambassadrices du tri de Cœur de Garonne viendront proposer des animations autour de la réduction des déchets, apprendre les bonnes pratiques en s'amusant. Les associations de la commune, comme par exemple l'association L'Entre-deux-Jeux, va proposer un espace jeu avec plutôt des jeux en bois géants pour jouer à plusieurs en famille. Il y aura aussi les associations comme l'école de rugby ou le club de pêche de Rium qui vont proposer soit un parcours motricité avec le rugby, soit un simulateur de pêche avec l'association. Pour la partie vraiment nature et découverte d'une ferme pédagogique, il y aura la présence des ânes de Plagnol sur toute la journée pour des balades à dos d'âne et la découverte de l'univers de la ferme. Ensuite, très important aussi le matin, les stands de producteurs locaux avec différents producteurs et artisans qui vont proposer leurs produits.
0: Tout ça rien que le matin ?
2: Tout ça rien que le matin, et je ne vous ai pas tout dit. Parce qu'en plus, avec le chemin buissonnier, on va pouvoir faire une balade avec des lectures dans les commerces. Pour faire le tour des commerces de Rium, il y a des textes qui ont été écrits justement grâce à l'association sur les commerces de la commune. Et il y aura une balade littéraire le matin. Et aussi, on proposera un spectacle jeune public pour les tout-petits à partir de 1 an sur l'univers du cirque.
0: J'imagine que le midi, on pourra grignoter quelque chose.
2: Oui, et vous pourrez même manger en musique, puisque le midi, on propose un pique-nique musical avec un concert. Là, à Rium, ce sera l'artiste Jean-Luc Amestoy, qui est un accordéoniste toulousain qui est assez connu puisqu'il a accompagné de nombreux groupes de la région. Il va se présenter en solo, c'est un petit peu un nouveau chapitre de sa vie d'artiste. Donc un accordéoniste qui ne va pas hésiter à réserver des surprises et beaucoup d'humour pendant ce temps musical, et donc avec une restauration aussi proposée autour du pique-nique.
0: Et l'après-midi en soirée, j'imagine qu'on continue certaines animations, et après en soirée plutôt un spectacle en fin de journée et des concerts en soirée.
2: Oui, des temps forts en fin de journée. Il y aura dans l'après-midi, pour les amateurs du patrimoine, une visite accompagnée par l'association Savès Patrimoine et M. Guy Bergès, qui va vraiment faire découvrir le patrimoine bâti historique de la commune de Riom. Et sur la partie spectacle et festive, un spectacle en déambulation à partir de 18h30. Déambulation, ça veut dire qu'on se donne rendez-vous sur la place Saint-Roch à 18h30. Et ensuite, on va suivre les artistes du Street Soul Train qui vont nous amener dans une balade et un spectacle dansé où on va les suivre sur l'ambiance du funk et du hip-hop.
0: Donc quelque chose d'itinérant pour arriver au lieu de spectacle de la soirée, j'imagine.
2: Exactement, ils vont nous mener jusque devant la scène avec un petit set pour lancer l'ambiance de la soirée et permettre aussi ensuite aux deux groupes musicaux d'enchaîner la soirée.
0: Groupes musicaux qui sont en partenariat avec la Maison de la Terre, c'est bien ça ?
2: Oui, la Maison de la Terre, c'est un café culturel à Poucharamé qui propose une programmation musicale hebdomadaire à Poucharamé. Et pour l'occasion de Cœur Estival, ils se délocalisent et ils viennent proposer des concerts. Chaque année, des styles très différents. Comme on l'a vu à Le Plan, où on avait plutôt une ambiance zigane. Là, sur Riom, ce sera plutôt des musiques afro-latines avec le groupe Ketengo. Un groupe qui, depuis une quinzaine d'années, se produit sur les scènes nationales et internationales. Et là, vraiment, on est sur une musique très énergique, très dansante, qui donne envie de se lancer dans ce bal de musique afro-latine.
0: Pour le premier concert, parce que je crois que la spécialité cette année sur Riom, c'est qu'il y a deux concerts en soirée.
1: Oui, tout à fait. Particularité de Riom, donc on part sur une deuxième partie de soirée à 22h30 avec un nouveau concert pour continuer cette belle journée qui devrait accueillir, je pense, beaucoup de monde. La gratuité est un élément important. On garde sur cette idée d'accessibilité, effectivement, de ne pas limiter l'attractivité de nos territoires par rapport à des questions simplement d'argent.
0: Vous avez prévu une issue de secours au cas où le temps venait à se gâter ?
1: Alors oui, toujours. C'est-à-dire qu'il nous faut systématiquement un plan B pour permettre de, même en cas de temps un peu maussade, effectivement, on aura la possibilité d'accueillir et on délocalise les manifestations. Alors c'est toute une organisation et je remercie d'ailleurs la communauté de communes pour ça, qui fait un travail de fond pour organiser, on va dire, le chemin de fer ordinaire et les voies détournées qui permettent de trouver des solutions, même en cas de panique.
0: Thierry Chantran, le maire de Riom. Donc, si vous aviez un dernier message à nos auditeurs pour les inciter à venir ce 22 août pour la deuxième journée de Cœur Estival, ce serait quoi ?
1: Venez, déjà. Venez, c'est ouvert. Venez, c'est diversifié. Venez, c'est gratuit. Venez, c'est la fin de l'été. Vous allez bientôt devoir reprendre le travail. Donc, autant profiter des derniers moments dans notre belle commune. Très beau programme, on l'a dit, complet, diversifié, qui touche tous les publics. Possibilité de se restaurer à midi, une activité associative qui se fera un plaisir de vous faire découvrir. Et on l'a dit aussi, un monde économique, c'est-à-dire tous nos commerces qui sont là pour proposer des découvertes et des animations aussi.
0: Merci à vous. Audrey, dernier petit point. Si jamais j'avais besoin de retrouver le programme, d'un peu plus d'informations, je peux trouver ça où ?
2: Il y a une page internet qui est dédiée au festival sur le site de la communauté de communes. En tapant Cœur Estival, vous y arriverez assez facilement. Et aussi les réseaux sociaux.
0: Merci à vous. Bon festival à tous pour ce 22 août 2026, 8e édition de Cœur Estival pour cette deuxième et dernière journée pour cette année ici à Riom.

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0: avez 39 nouvelles demandes d'amis. 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

0: qu'on se le dise. 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
1: C'est Nathalie qui est avec nous, Nathalie en direct du festival de Portet. Nathalie, bonjour.
2: Bonjour.
1: 22e festival. Vous êtes de la fête depuis 22 ans, Nathalie ?
2: Alors, moi, j'y suis depuis 15 ans.
1: Alors, comment vous faites chaque année pour trouver des idées nouvelles ?
2: Alors, bah écoutez, c'est très simple. On a beaucoup de productions qui nous contactent, d'artistes qui nous contactent. Mm-hmm. Mais bon, nous, on est un festival déjà entièrement gratuit et avec une programmation très diversifiée. Chez nous, on ne parle pas de tête d'affiche, on parle d'artistes. Voilà, il y a des artistes émergents, il y a des artistes un petit peu plus connus. Mais voilà, en fait, on veut que tous ces artistes se rencontrent et partagent avec notre public et permettent de découvrir justement d'autres artistes qui ne sont pas toujours connus à nos festivaliers.
1: Alors, qui sont ces artistes ? Cirque, cinéma
2: Alors, nous, c'est un festival de musique, de musique du monde, voilà, où on va trouver des fanfares, où on va trouver du latino, de l'afro, de la cumbia, du ska, du punk. Donc là, cette année, par exemple, on a un guide de trio, le chanteur de trio qui vient avec un projet à quatre, mais sans la formule de trio. On a les petits-fils de Janine, c'est de la chanson française hyper festive. On a l'orchestre du Cholao, c'est de l'afro-caribéen. On a de la rumba catalane avec Papito Collective. On a The Locos, les ex de Scapé. Ça, c'est un super groupe qui va vraiment mettre le feu. On a du Gnawa. On a beaucoup de choses, de quoi faire la fête avec Soa Bomba. Bon, c'est plutôt dirigé habituellement vers la Méditerranée, mais pas que, puisqu'à l'origine, Méditerranéo, c'était un petit peu aussi... autour de la Méditerranée, mais on a voulu s'ouvrir à d'autres cultures et faire partager toute cette belle richesse culturelle qu'on a à travers ces artistes. Et...
1: Le Festival Méditerranéo, on va rappeler, donc, sont toutes les musiques du monde, vous venez de les citer. C'est totalement gratuit grâce à vos sponsors, mais c'est vrai que ça devient de plus en plus difficile de trouver des sponsors. C'est du 18 au 20 septembre.
2: Oui, c'est tout à fait ça, c'est 18 au 20 septembre. C'est donc la 22e édition. Chaque année en bordure de Garonne, avec des animations pour la famille. C'est un festival un peu intergénérationnel, parce que vraiment, tout le monde peut se rencontrer, se croiser avec beaucoup de bienveillance. Et pour nous, c'est bien plus qu'un festival ou une programmation, c'est une invitation au voyage, à la découverte. C'est une porte ouverte où chacun trouve sa place. Et la musique, l'émotion, la curiosité, et ça favorise le rapprochement des peuples.

0: des valeurs qu'on partage. Et il n'y a plus beaucoup de festivals gratuits et nous, on y tient parce que pour nous, la culture pour tous, c'est important. Et plus que jamais, dans une époque traversée par l'incertitude et dans ce climat d'un monde qui se fragmente, on a vraiment besoin de ces instants de partage et de musique et de cette culture qui réunit et qui rassemble.
1: Méditerranéo du 18 au 20 septembre à Portet.
0: À Portet-sur-Garonne et on vous y attend nombreux.
1: Alors, à bientôt et surtout, qu'on se le dise.
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0: Bonjour à vous toutes et tous. Bienvenue dans Tango Passion Tango. 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
1: Bonjour, bienvenue dans Tango Passion Tango. Dans notre générique, nous vous proposons de découvrir les mille et une facettes du tango. Mais savez-vous qu'il existe mille et une façons de danser le tango? On pourrait même dire qu'il y a autant de façons de danser le tango que de danseurs. Il se dégage cependant, dans ces façons de danser, une quinzaine de grands courants qu'on appelle les styles de tango. Même s'il n'existe pas de frontières bien rigides entre ces différents styles, je vais aujourd'hui essayer d'esquisser les grandes caractéristiques des quatre ou cinq principaux styles. Le canjengue, le tango salon, le tango milonguero, le tango fantasia et le tango nuevo. Il s'agit ici uniquement de tango argentin, celui qui est né dans le grand brassage culturel, artistique et sociétal des immigrés amassés dans les ports d'Argentine et d'Uruguay à la fin du XIXe siècle. Ce tango-là s'est nourri de toutes les influences créoles, africaines, italiennes, espagnoles, allemandes, slaves, et il n'a jamais cessé d'évoluer. Il a traversé des océans, conquis l'Europe, le Japon, l'Amérique. Il s'est adapté à d'autres cultures et d'autres modes, et cette évolution constante sur plus d'un siècle et demi se retrouve d'abord dans la musique, mais aussi dans la danse. Il faut souligner aussi que le tango argentin est une danse d'improvisation. Certes, on y apprend des pas, des figures, mais l'enchaînement de ces pas et de ces figures est complètement improvisé par le guideur, en suivant la musique. Et lorsque la musique évolue, c'est-à-dire que les compositeurs innovent, introduisent un nouveau tempo, un rythme différent, ça finit forcément par influencer la danse. Commençons par le tango canjengue, sans doute une des premières danses tango dansées entre 1870 et les années 1930. En abraço serré, c'est-à-dire en étreinte serrée, la cavalière étant pratiquement pendue au cou du cavalier, tous les deux regardant dans la même direction et tous les deux avec les genoux pliés, très ancrés dans le sol, marquant fortement la cadence avec des flexions et des déhanchements. C'est une danse assez burlesque, voire même canaille, un peu comme si les danseurs étaient éméchés. Elle s'inspire de la candombe, qui est un rythme africain que les premiers danseurs de tango ont grossièrement parodié. On ne danse plus guère le canjengue dans les milongas, les bals, ou en tout cas je ne l'ai jamais vu. Mais il y a encore des professeurs de tango qui peuvent vous l'enseigner. Voici le genre de musique sur lequel se danse ce tango canjengue, la musique au tempo très marqué, comme celle de Francisco Canaro. Écoutons la tablada.

Et puis il y a le tango salon, apparu dans les années 1930-1940, période qu'on appelle l'âge d'or du tango. Il se danse principalement en abrasso fermé, parfois en V, c'est-à-dire que les bustes des danseurs ne sont pas parallèles, ils forment un V du côté droit du guideur. Et pour certaines figures, comme les tours, l'abrasso est plus ouvert, plus élastique. Les danseurs dansent chacun sur son axe propre, avec des pas longs, fluides, en faisant des pauses. Ils s'appliquent à interpréter la musique grâce à l'écoute, la connexion, la communication entre eux, pour faire passer les émotions suscitées et transmises dans la danse. Sur la mélodie expressive des tangos classiques des années 1930-1940. C'est un tango élégant, sensuel, vraiment adapté au bal, car il peut suivre une ligne tout autour de la piste. À l'époque, il était réservé aux salles de bal plutôt bourgeoises. La musique de Carlos Di Sarli se prête très bien à ce style de danse. Écoutons quelques notes de Indio Manso.

Le tango salon est très répandu, partout où on danse le tango argentin. En fait, c'est celui qui offre aux danseurs une bonne base, une bonne technique, et qui va lui permettre ensuite d'évoluer ou de passer occasionnellement, selon ses goûts et selon la musique proposée dans le bal, à d'autres styles de tango. Une des variantes de ce style est le tango milonguero. Il est apparu dans les années 1940, quand le tango dansé a rencontré en Argentine un énorme succès populaire. Le mot milonguero a plusieurs sens. Il désigne quelqu'un qui va danser dans les milongas, dans les bals. Et il désigne aussi un style de tango danse. Mais les Argentins préfèrent appeler ce style « Estilio del Centro », le style du centre. Pourquoi du centre ? Parce que dans les années 40, les milongas, les bals des quartiers populaires de San Telmo et de la Boca, sont très fréquentés. Il y a très peu de place pour chaque couple sur la piste. Et tous les couples doivent suivre le mouvement tournant du bal afin qu'il soit le plus fluide et homogène possible. Et c'est dans ce contexte de milonga bondée qu'on danse le tango milonguero. Une danse intime, compacte, basée sur le rythme de la musique, en abraçot fermé, joue contre joue, buste contre buste, avec des petits pas adaptés à l'espace restreint, en respectant scrupuleusement la ligne du bal et en évitant les figures dangereuses pour les autres danseurs, comme les boléos par exemple. Alors, le boléo, c'est une figure où la jambe de la danseuse est projetée dans un fouetté en avant et en arrière. Et ça, c'est strictement interdit quand il y a beaucoup trop de monde. Le rythme de D'Arienzo est tout indiqué pour ce style milonguero. Écoutons quelques notes de El Flete.

Une autre variante du tango salon, c'est le style apilado, caractérisé par le fait que les danseurs sont en position de V inversée, c'est-à-dire buste contre buste, mais leur base, leurs pieds sont éloignés, ce qui fait qu'ils partagent l'axe central de la danse. La danseuse est très inclinée vers le danseur et, avec des abdos bien tenus, elle ne s'effondre pas sur lui. Le célèbre danseur Carlos Gavito était le grand spécialiste de ce style. Et si vous tapez Carlos Gavito sur YouTube, vous pourrez voir ce style apilado dans toute sa splendeur.

tous ces styles sont des styles de danse de bal, de milonga. Il existe aussi le style fantasia, qu'on appelle aussi le style escenario. C'est un style de scène. Il est peut-être apparu dans les années 50, mais son essor date des années 1980, grâce au danseur Juan Carlos Copes. Nous en avons parlé dans l'émission consacrée à Tango Argentino, le spectacle. Vous vous souvenez, c'est le spectacle créé à Paris en 1983 et qui a fait fureur à Broadway et partout ailleurs dans le monde. À la différence des styles dont je viens de vous parler, c'est un tango chorégraphié, un tango d'exhibition, enrichi d'éléments acrobatiques et techniques tirés d'autres danses, comme la danse classique par exemple. Ça lui donne une atmosphère très théâtrale, avec des poses dramatiques, des sauts, des grands écarts, des mouvements amples, des ganchos, des boléos qui sont des figures très enlevées, dynamiques. Et évidemment, ce style n'est absolument pas adapté au bal. On peut en voir des quantités de démonstrations sur YouTube. Bon, moi je trouve parfois que ce tango de scène perd en spontanéité et en émotion ce qu'il gagne en prouesse technique et en perfection de la performance. On n'y ressent pas toujours cette âme, cette volupté de créer la danse avec son partenaire, à chaque pas et sur chaque note de musique, dans l'improvisation. Le style escenario est aussi un style de compétition. C'est une des deux catégories de la compétition du concours Mundial del Tango, organisé chaque année à Buenos Aires. L'autre catégorie étant le tango salon, le tango de piste. Et enfin, le tango nuevo. Ce tango a émergé dans les années 1980 grâce à une approche musicale toute nouvelle. Un mélange de tango traditionnel, d'apport de musique classique, mais aussi de jazz, de techno, un son et un rythme beaucoup plus modernes. On l'appelle aussi le tango fusion. Un des précurseurs de cette nouvelle musique est bien sûr Astor Piazzolla. Et cette approche révolutionnaire a ouvert de nouveaux horizons de créativité, d'innovation, de liberté pour le tango dansé, en cassant les conventions traditionnelles du tango. En plus des techniques spécifiques du tango, on retrouve des apports de salsa, de danse contemporaine, des techniques dynamiques, complexes et audacieuses qui ouvrent sur des possibilités chorégraphiques beaucoup plus vastes, tout cela dans l'improvisation bien sûr. Ce qui réclame une forme physique assez sportive, une très bonne connexion entre les danseurs, mais offre aussi une grande liberté d'interprétation. Ce style de tango a beaucoup séduit les générations plus jeunes de danseurs et a contribué à perpétuer le tango en le maintenant vivant au goût du jour et toujours en évolution pour les jeunes générations. Je vous propose d'écouter Paris, Texas, de l'orchestre Gotan Project, qui s'adapte très bien au tango nuevo.

toutes ces différences de style montrent bien la richesse et la diversité du tango argentin, tant dans la musique que dans la danse. Bien sûr, on ne danse pas sur Canaro comme on danse sur Pugliese, et on peut avoir ses préférences, mais tous les styles se valent, et ils font partie intégrante de cette fabuleuse histoire du tango argentin depuis 150 ans. Les bons danseurs sont peut-être ceux qui sont capables de moduler en permanence leur danse et de passer d'un style à l'autre en fonction du rythme, de la mélodie, de l'atmosphère de la musique écoutée. La sensibilité et l'écoute sont en effet essentielles pour danser le tango, pour le vivre de l'intérieur et communiquer ses sensations à son partenaire de danse, pour vivre un merveilleux moment de connexion avec l'autre et avec la musique. Terminons avec le très beau « Vuelvo al sur » d'Astor Piazzolla.

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0: C'est un homme retraité et seul qui recherche une petite maison avec peu de terrain ou un appartement T2 ou T3 sur le secteur de Carbonne, Rieux, Montesquieu ou les environs. Vous pouvez le contacter au 06 63 98 46 33. 06 63 98 46 33. C'est un artisan à la retraite qui vend du matériel de plaquiste et de faux plafond. Le matériel est visible à Montesquieu-Volvestre. Pour plus de renseignements, vous composez le 06 74 04 41 18. 06 74 04 41 18. C'est une sorbetière Ninja Creamy de luxe qui est à vendre. C'est le modèle XL avec 10 programmes pour faire des glaces, sorbets, milkshake, yaourt glacé, glace à l'italienne, etc. Elle est vendue avec 2 pots pour les préparations, plus un livret de recettes et son carton d'emballage. Elle a très peu servi, elle est garantie jusqu'en novembre 2027. Donc une sorbetière Ninja Creamy de luxe XL qui est à vendre pour 180 euros. Pour plus de renseignements, vous composez le 06 23 37 84 50 06 23 37 84 50. Et si vous aussi vous vendez ou que vous recherchez quelque chose, envoyez-nous vos annonces depuis notre site internet radiogalaxy31.com, rubrique annoncer. C'est avec grand plaisir que nous les diffuserons. Merci de votre fidélité et à très vite.

0: qu'on se le dise. 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
1: C'est Nathalie qui est avec nous, Nathalie en direct du festival de Portette. Nathalie, bonjour.
2: Bonjour.
1: 22e festival. Vous êtes de la fête depuis 22 ans, Nathalie ?
2: Alors, moi, je suis depuis 15 ans.
1: Alors, comment vous faites chaque année pour trouver des idées nouvelles ?
2: Alors, bah écoutez, c'est très simple. On a beaucoup de productions qui nous contactent, d'artistes qui nous contactent. Mm-hmm. Mais bon, nous, on est un festival déjà entièrement gratuit et avec une programmation très diversifiée. Chez nous, on parle pas de tête d'affiche, on parle d'artistes. Voilà, il y a des artistes émergents, il y a des artistes un petit peu plus connus. Mais voilà, en fait, on veut que tous ces artistes se rencontrent et partagent avec notre public et permettent de découvrir justement d'autres artistes qui sont pas toujours connus à nos festivaliers.
1: Alors, qui sont ces artistes ? Cirque, cinéma ?
2: Alors, nous, c'est un festival de musique, mmh. de musique du monde, mmh. voilà, où on va trouver des fanfares, où on va trouver du latino, de l'afro, de la cumbia, du ska, du punk. Donc là, cette année, par exemple, on a un guide de trio, le chanteur de trio qui vient avec un projet à quatre, mais sans la formule de trio. On a les petits-fils de Janine, c'est de la chanson française hyper festive. On a l'orchestre du Cholao, c'est de l'afro-caribéen. On a de la rumba catalane avec Papito Collective. On a The Locos, les ex de Scapé. Ça, c'est un super groupe qui va vraiment mettre le feu. On a du Gnawa. On a beaucoup de choses, de quoi faire la fête avec Soa Bomba. Bon, c'est plutôt dirigé habituellement vers la Méditerranée, mais pas que, puisqu'à l'origine, Méditerranéo, c'était un petit peu aussi... autour de la Méditerranée, mais on a voulu s'ouvrir à d'autres cultures et faire partager toute cette belle richesse culturelle qu'on a à travers ces artistes. Et...
1: Le Festival Méditerranéo, on va rappeler, donc, sont toutes les musiques du monde, vous venez de les citer. C'est totalement gratuit grâce à vos sponsors, mais c'est vrai que ça devient de plus en plus difficile de trouver des sponsors. C'est du 18 au 20 septembre.
2: Oui, c'est tout à fait ça, c'est 18 au 20 septembre. C'est donc la 22e édition. Chaque année en bordure de Garonne, avec des animations pour la famille. C'est un festival un peu intergénérationnel, hein, mmh. parce que vraiment, tout le monde peut se rencontrer, se croiser avec beaucoup de bienveillance. Et pour nous, c'est bien plus qu'un festival hein, ou une programmation, c'est une invitation au voyage, à la découverte. C'est une porte ouverte où chacun trouve sa place. Et la musique, l'émotion, la curiosité, et ça favorise le rapprochement des peuples et où en découle une belle mixité, en fait. Voilà, si on peut résumer un petit peu ce qu'est Méditerranéo, c'est beaucoup de passion, beaucoup de partage. On est un petit bureau, une petite équipe de 5 personnes, une seule salariée, et il y a 60 bénévoles sur le festival, et on arrive à faire un beau projet qui dure depuis 22 ans, et grâce effectivement à nos sponsors, aux collectivités, à la ville de Portée, sans qui ce festival ne pourrait exister, bien évidemment.
1: Et à vos 60 bénévoles, pensez avoir beaucoup plus sur ce festival Méditerranéo qui se déroulera à Portette-sur-Garonne du 18 au 20 septembre. On va voir sur festivalportette.fr.
2: Tout à fait, www.festivalportette.fr. Et vous avez toute la programmation, les infos pratiques, les valeurs qu'on partage, et il n'y a plus beaucoup de festivals gratuits, et nous, on y tient, parce que pour nous, la culture pour tous, c'est important, et plus que jamais, dans une époque traversée par l'incertitude, et dans ce climat d'un monde qui se fragmente, on a vraiment besoin de ces instants de partage, et de musique, hein, et de cette culture qui réunit et qui rassemble.
1: Méditerranéo du 18 au 20 septembre, à Portet.
2: À Portet sur Garonne, et on vous y attend nombreux.
0: Alors, à bientôt et surtout, qu'on se le dise.
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1: En amont de l'exposition de printemps 2026, Antoine Marchand, directeur du Centre d'Art Le Lay à Albi, invite Jean-Charles Massera pour une résidence dans le Tarn. Par l'intermédiaire d'Hélène Lapérère, responsable des services des publics, l'artiste a été amené à travailler avec des apprentis orthoprothésistes du lycée Annevotte de Castres et des élèves du Conservatoire de musique et de danse du Tarn. Ensemble, l'aventure les a vite portés vers la réalisation d'un moyen-métrage, Pretty Little Changes dans ta vie, projeté lors de l'exposition intitulée « Après, on peut aussi se dire que... »
2: La façon dont moi je l'ai abordé, c'est qu'il s'intéresse à l'air du temps, aux questions de temps qui changent, à la crédibilité qu'on donne à la parole d'un tel ou d'un tel. Et il se trouve que dans mon métier, j'étais face à des jeunes en difficulté devant le monde qu'on leur laisse. Enfin, il me semblait que ça collait bien avec le travail en cours de Jean-Charles. Donc oui, j'ai des jeunes au lycée à Annevotte en train de poncer des chevilles pour les remplacer à des gens qui ne peuvent plus marcher. J'ai des jeunes qui veulent devenir pianistes dans un monde qui brûle. Est-ce que c'est encore permis à 20 ans de vouloir faire quelque chose dans ce monde et laisser sa marque en faisant du piano? J'ai des histoires de planètes à sauver. Enfin, c'est ça qu'on entendait dans la jeunesse là.
3: Moi, quand on parle d'amateurs et d'amatrices pour des films, au début, ça me fait peur, quoi. Enfin, ça me fait peur, ça ne m'intéresse pas, en fait. Et Hélène m'a convaincu du contraire. La première semaine de tournage, on tourne ça. Et je me dis discrètement, si on monte ça dans l'expo, ça fera l'objet d'une expo à la fin de la salle. Voilà, basta. Seulement, ça ne se passe pas du tout comme ça. C'est-à-dire que les jeunes gens se prennent au jeu, ils commencent à de mieux en mieux jouer, à vouloir des choses de plus en plus complexes, parce qu'ils et elles comprennent ce qui est en jeu. Et il voit que ça peut être très jouissif même, de monter en gamme, en niveau de jeu, en niveau de ce qu'il y a à dire. Il monte en puissance.
4: Mais est-ce que l'art sert seulement à célébrer l'existant? Est-ce que ça sert pas aussi à questionner nos vies? À imaginer un autre monde? À écouter les questions des autres et à les comprendre?
3: Et donc, ce qui a été génial dans ce film, c'est que ces jeunes gens ont tellement pris à bras le corps ce qui les questionnait, j'ai compris pourquoi elles croyaient à ça plus que moi, quoi. Et finalement, dans tout ce que j'ai fait, c'est une de mes meilleures pièces, tout simplement. Et ça a été une surprise absolument magnifique.
5: Décomposition du monde en ré mineur.
6: C'est vrai, j'avais jamais pensé à ça, en fait. Le monde se décompose, et nous, on compose.
1: Ce numéro de 180 secondes a été réalisé par Radio Erdo Tangaillac pour l'Assemblée régionale des radios associatives dans le cadre d'un partenariat avec la région Occitanie-Pyrénées-Méditerranée.
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0: Bonjour et bienvenue à ceux qui nous rejoignent. 15h TU, 17h à Paris, le journal sur RFI.
1: Gilles Moreau.
0: Dans l'actualité, le plan de paix américain pour Gaza fait du surplace. L'émissaire américain n'a que peu obtenu des autorités israéliennes. De son côté, le Hamas a réaffirmé son engagement en faveur de ce plan. Encore des victimes civiles en Ukraine, 10 morts et 8 blessés dans une frappe russe dans la région de Kharkiv. Dans l'actualité encore, le ministre français des Comptes publics présente des excuses pour le piratage du fisc. La mort à l'âge de 97 ans d'Yvette Roudy. Elle restera comme la première ministre des droits de la femme. Et un nouveau sélectionneur pour l'équipe de football du Sénégal. Comme attendu, il s'agit du Français Patrick Vieira. Mais tout de suite, une Française sort dans l'espace, c'est une première. L'astronaute Sophie Adnaud est en mission à bord de la Station Spatiale Internationale. Sa sortie avec un autre astronaute, un Américain, est en cours. Elle doit durer 6h30, le temps de remplacer une antenne de communication défectueuse. Emmanuel Macron a réagi, le président qualifie l'événement de fierté française. Et à propos de Sophie Adnaud, il salue, je cite, le visage de tous les possibles. On en reparle plus en détail à 18h dans le journal en français facile. Cela fait maintenant plus d'une semaine que la situation n'évolue pas à Kousra, près de Naplouse, dans le nord de la Cisjordanie occupée. Des colons israéliens continuent d'assiéger 3 maisons palestiniennes dont les occupants sont bloqués. Le point avec Frédéric Misselin, notre envoyée spéciale permanente. Elle s'est rendue sur place à la mi-journée.
2: 13 personnes sont toujours piégées chez elles, empêchées d'entrer, de sortir. La nuit dernière, le propriétaire d'une des maisons, Loaï Abouridi, un palestinien, qui a la nationalité américaine, a réussi à rentrer chez lui. Il arrivait des États-Unis. Il a raconté qu'il était terrifié à l'idée d'être confronté à la violence des colons. Après avoir attendu 1h30 hier soir, il a finalement été escorté par les soldats israéliens pour rejoindre son logement. Loaï Abouridi a hissé un drapeau américain sur sa maison. Il réclame l'aide et la protection de Washington. Les colons violents, eux, sont toujours dans la zone depuis presque une dizaine de jours. J'ai rencontré un proche d'une des familles encerclées. Il appelle son fils au téléphone 10 fois par jour. Internet est coupé. Il s'inquiète et raconte « Mes proches ne peuvent pas sortir. Les soldats israéliens interdisent de rester près des portes et des fenêtres par mesure de sécurité », dit l'armée. La solidarité s'organise à la mairie de Kousra. Les autorités tentent de faire parvenir des vivres, de l'eau. L'armée israélienne est toujours postée autour des maisons et filtre les approvisionnements.
0: Frédéric Misselin, envoyé spécial permanent de RFI à Jérusalem. Avant de quitter Israël, l'émissaire américain Jared Kushner a dit qu'il espérait un début de désarmement du Hamas dans les 30 prochains jours. En fait, ses entretiens à Jérusalem n'ont que très peu fait avancer la mise en œuvre de la nouvelle phase du plan de paix américain pour Gaza, même si le Hamas a redit ce matin son engagement en faveur de ce plan. Parallèlement, Benjamin Netanyahou est engagé dans un combat difficile pour se faire réélire au poste de Premier ministre de l'État hébreu. Il s'est félicité aujourd'hui de l'élection de nombre de ses fidèles lors du scrutin interne au Likoud hier. Le parti de droite devait désigner ses candidats aux législatives du 27 octobre prochain. Les déclarations de Donald Trump sur la coopération militaire avec la Corée du Sud continuent de faire réagir. Tandis que le Japon insiste sur la nécessité de conserver un front uni entre alliés, Séoul tente d'éteindre l'incendie en assurant que les manœuvres conjointes ne visent pas à attaquer la Corée du Nord. Dimanche, Donald Trump avait pris son allié de court, qualifiant ces exercices de coûteux et affirmant qu'ils adressaient un très mauvais signal à la Corée du Nord. Nicolas Feldman.
3: Le message est laconique, mais le communiqué relayé par les services de la présidence sud-coréenne est clair. L'objectif de ces manœuvres n'est pas de traiter une entité spécifique comme un adversaire, mais de préserver les vies quotidiennes de la population. Nous n'avons, poursuit le texte, aucune intention d'attaquer la Corée du Nord, ni d'attiser les tensions dans la péninsule. Avec cette déclaration, le président sud-coréen cherche d'abord à rassurer Donald Trump, qui a jeté un froid sur l'alliance entre Séoul et Washington, mais il veut aussi et surtout ménager ses relations avec son voisin nord-coréen, car depuis son arrivée au pouvoir en 2025, le président Lee Jae-myung a rompu avec la ligne dure de son prédécesseur et prône désormais des pourparlers sans condition avec Pyongyang. Samedi encore, il proposait un dialogue pour mettre formellement fin à la guerre de Corée. Ce conflit débuté en 1950 n'est toujours pas officiellement terminé, faute de traité de paix, des mains tendues qui n'ont depuis jamais été saisies par Pyongyang.
0: Nicolas Feldman du service international. national. En Zambie, le président sortant réélu pour un second mandat, Hakainde Hichilema, l'emporte avec 60% des voix à la présidentielle. Il était très tôt ce matin quand la commission électorale a confirmé sa victoire, largement attendue. Des centaines de partisans ont alors envahi les rues de la capitale Lusaka. La même Zambie se met au yuan. Après les infrastructures, les mines ou bien encore le commerce, la Chine cherche à renforcer son influence en Afrique par la monnaie. De plus en plus de pays du continent utilisent directement le yuan pour commercer avec Pékin, rembourser leurs dettes ou même collecter des taxes. Une évolution encouragée par la Chine qui cherche depuis des années à réduire la place du dollar dans les échanges internationaux. Les précisions à Pékin de Cléa Broderst.
4: Payer ses importations chinoises, rembourser une dette ou même collecter des impôts en yuan. En Afrique, la monnaie chinoise gagne du terrain. En Zambie, les entreprises minières chinoises peuvent désormais verser taxes et royalties en yuan. Au Kenya, une partie de la dette contractée pour financer le chemin de fer a été convertie du dollar vers la monnaie chinoise. En Angola, une grande banque commerciale s'apprête à rejoindre CIPS, le système de paiement transfrontalier développé par Pékin. Et le mouvement s'accélère. Standard Bank peut déjà effectuer des règlements en yuan dans 19 pays du continent. Pour Pékin, l'équation est simple. La Chine est le premier partenaire commercial de l'Afrique, alors pourquoi continuer à passer par le dollar. Mais cette alternative a ses limites. Le yuan reste étroitement contrôlé par Pékin, n'est pas librement convertible et représente encore une faible part des paiements internationaux. Pour les pays africains, réduire leur dépendance au dollar peut donc aussi signifier raccroître leur dépendance à la Chine. Et c'est précisément l'enjeu pour Pékin, transformer son poids commercial en influence monétaire sans être encore en mesure de détrôner le billet vert. Cléa Broderst, Pékin, RFI.
0: En France, le ministre de l'Action et des Comptes Publics, David Amiel, présente des excuses pour le piratage du fisc. Les données personnelles de quelques 700 000 contribuables français, particuliers et entreprises ont été volées. Ce qui est arrivé est insupportable, a dit le ministre cet après-midi lors d'une conférence de presse à Bercy, le ministère de l'Économie. Le piratage d'ampleur de la Direction Générale des Finances Publiques a été revendiqué le 12 août par des pirates. La mort d'Yvette Roudy, elle restera comme la première ministre des droits de la femme entre 1981 et 1986, quand François Mitterrand était président. Yvette Roudy avait 97 ans. Football, un nouveau sélectionneur pour l'équipe du Sénégal. Il s'agit, comme attendu, du français Patrick Vieira, natif de Dakar. L'ancien international a 50 ans. Il a déjà entraîné Nice, Strasbourg et Crystal Palace en Angleterre. C'est la première fois qu'il prend les rênes d'une sélection nationale, en l'occurrence donc les Lions de la Teranga. L'actualité du foot, c'est aussi la Ligue des Champions. L'Olympique Lyonnais joue son destin européen en match de barrage. Il affronte un gros morceau, le club turc de Fenerbahçe, avec la première manche à Istanbul. Esteban Mirales.
5: L'Olympique Lyonnais, c'est un club qui a eu l'habitude, notamment dans les débuts des années 2000, à aller très très loin, à faire de très beaux parcours en Ligue des Champions.
6: Le défenseur lyonnais Moussa Niarate.
5: Ça fait 6 ans que ce club n'est plus en Ligue des Champions. On sent les supporters, on sent toute la ville qui attend cela.
6: Une attente interminable et le bout du tunnel peut-être, car comme le rappelle l'international sénégalais, Lyon a bel et bien un ADN européen. L'OL est un invité presque permanent de l'épreuve entre 2000 et 2020. 16 participations en Ligue des Champions, dont 12 consécutivement. Mais depuis 6 ans et cette demi-finale face au Bayern Munich, les Gaunes ne parviennent pas à revenir en C1. L'entraîneur lyonnais Paulo Fonseca est conscient de l'importance de ce rendez-vous face à Fenerbahçe.
7: Avoir la possibilité d'entrer dans la Champions League sera historique pour le club. Aujourd'hui, nous sommes plus forts que les dernières semaines. Je m'attends que nous pouvons voir ici un Lyon plus fort, plus courageux, plus concentré.
6: Le message est passé. Une qualification en Ligue des Champions ferait donc le plus grand bien sportivement, mais aussi économiquement pour l'OL en grande difficulté financière. Le montant du chèque reversé par l'UEFA en fin de saison serait au minimum de 40 millions d'euros.
0: Fenerbahçe contre Lyon ce soir en match de barrage aller à Istanbul. Enfin, la France espère en avoir fini avec la succession de vagues de grande chaleur cet été et avec elle les feux de forêt et la sécheresse. Ce matin, les derniers départements en vigilance orange canicule sont repassés en jaune. Par exemple, les Bouches-du-Rhône, la Drôme, le Gard et le Var, marquant ainsi la fin.

0: Nous allons maintenant faire un saut temporel. Voici un titre qui est sorti au mois d'août. Mais c'était en 2007. Souvenez-vous.
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La poésie des simples, une série inspirée par la nature, de Marilyn Guinet-Perminja. Laure rentre chez elle. Elle vient de suivre une journée de formation pour améliorer la communication entre les employés de l'entreprise où elle travaille. Pas facile. Pas toujours simple de s'écouter, pas toujours simple de prendre la parole, de dire son avis. Bref, elle en a plein le chou. Elle ouvre sa porte en soufflant. Ce qui fait qu'elle regarde

0: petite, ah, elle aurait pu l'écraser. Elle ne l'accueille pas. Elle se baisse pour l'observer. Elle a 4 pétales vers le haut et 1 vers le bas. Elle est comme un papillon, posée en haut d'une tige sur une pétale toute seule. Elle porte un peu de jaune, de violet et beaucoup de blanc. C'est une pensée qui s'est installée là. Une pensée sauvage, pensée des champs, venue par les graines des champs. Laure est touchée par cette vision inattendue. Cette jolie pensée devant sa porte est comme une petite lampe qui éclaire ses propres pensées. Elle laisse sa lumière se répandre dans sa tête et elle ouvre la porte de sa pièce secrète, sa poésie, dans un dialogue avec la plante. Ô délicate pensée, qui t'envoie ici? Serait-ce un ami? Quelqu'un qui pense à moi? As-tu un message pour moi? Oui, répond la fleur, celui de la multiplicité, de ma force de reproduction. Bien que petite, je porte grand nombre de graines et je ne compte pas seulement sur les insectes pour proliférer. Je me pollinise moi-même. Ah, c'est vrai, répond Laure. Souvent, une pensée en amène une autre. Si bien que les miennes, je ne sais même plus d'où elles sortent. Parfois, elles ne me ressemblent même pas. On me reproche souvent de dire tout haut ce que les autres pensent tout bas. Pas étonnant, dit la fleur. Les graines des pensées voyagent. Elles sont parfois ingérées par des animaux et ressortent intactes pour s'ouvrir et devenir fleurs, parfois 5 à 6 ans après avoir trouvé leur terrain fertile. Oulala, tu es en train de me dire que ce qui m'arrive en pensée, il se peut bien que je n'en connaisse pas l'origine, qu'elles peuvent être anciennes, comme toutes neuves, et même pas nées dans mes propres terres. Oui, c'est ça, dit la fleur. Lorsque tu veux émettre ton avis, tourne bien cette fois ta langue dans la bouche pour vérifier que ce que tu vas dire vient de ton propre jardin et de ton jardin éclairé par le soleil et pas celui qui est dans l'ombre de tes rancœurs et de tes nœuds de toutes sortes. Car parfois, tes pensées humaines, elles font des nœuds, elles se multiplient dans un grand désordre. Celles-ci ne les cultivent pas, laisse-les se dessécher. Intéresse-toi plutôt à celles qui me ressemblent, colorées et simples, et venant de ce qui est le plus lumineux en toi. Nous pouvons beaucoup pour toi. Nous avons des qualités apaisantes, comme notre cousine la violette. Et surtout, nous adoucissons votre peau, qui est en contact direct avec l'extérieur, l'air, l'atmosphère et tout ce qu'il contient issu de vos relations les uns avec les autres. Laure est enchantée par ce dialogue avec la pensée. Elle ne l'accueille pas. Elle sera son amie avec qui, de temps en temps, elle ira parler. C'était La pensée dans la série La poésie des simples avec un extrait de l'album Altrefolia de Jordi Savall.
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1: Bonsoir à toutes et tous. La nuit prochaine, le ciel est clair et le vent est faible. Aussi, les températures nocturnes vont réussir à s'abaisser sous les 20 degrés en ville et autour de 16 degrés en campagne, ce qui va être très apprécié. Mercredi 19 août. Le début de journée est très ensoleillé. L'après-midi, les nuages d'aspect orageux se forment sur les Pyrénées et s'étendent ensuite vers toute la région. Le temps est lourd. Quelques rares ondées orageuses sont possibles en soirée et début de nuit. Mais les quantités sont très faibles à l'échelle d'un bassin versant, même si on l'a vu le week-end dernier très ponctuellement, des averses plus intenses peuvent se produire. Le vent est orienté au secteur ouest. Les températures progressent encore. Elles atteignent 31 à 33 degrés. Du Comminges vers le Murotem. Bonne soirée à toutes et tous.
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1: Bonjour à toutes et bonjour à tous, merci d'être avec nous, content d'être avec vous, bienvenue à ceux qui nous rejoignent maintenant sur Radio Galaxie 98.5 FM, la radio du sud de Toulousain, la radio entre Toulouse et les pieds des Pyrénées, et nous allons parler aujourd'hui agriculture, nous allons parler aujourd'hui monde agricole et transmission du monde agricole surtout, avec Sébastien Donadieu, expert agricole, foncier et expert auprès des tribunaux.
2: Bonjour.
1: Bonjour Sébastien. Et Simon Bulté, qui est à la communauté de communes en charge du PAT, du projet agricole de territoire. Simon, bonjour.
3: Bonjour.
1: Alors messieurs, aujourd'hui on va parler donc agriculture, on va parler de ce problème qui est celui du maintien de l'agriculture sur un territoire d'une part et deuxièmement de la difficulté de transmettre son patrimoine, de transmettre son activité. Sébastien, c'est ça la problématique, c'est qu'aujourd'hui on a une population qui est très vieillissante sur le territoire, globalement en France, hein, mais sur le Volvestre en particulier, et comment on fait pour transmettre et continuer à vivre de son agriculture aujourd'hui?
2: Oui, effectivement, on a une double problématique aujourd'hui sur le monde agricole. Une pyramide des âges qui n'est pas très favorable à la reprise, puisqu'on a des gens très âgés qui arrivent en fin de carrière et qui vont laisser des propriétés agricoles soit en vente, soit en location. Et une deuxième chose, c'est la rentabilité agricole, c'est-à-dire qu'aujourd'hui, le foncier est très cher et on a des gens qui ont du mal à acquérir ce foncier pour monter leur projet.
1: De ce point de vue-là, je crois que Simon, tu as des chiffres, toi, sur le monde agricole et les tranches d'âge.
3: Concernant le Volvestre, on est sur la problématique est encore plus accentuée qu'au niveau national, puisque sur le territoire des 32 communes qui composent la communauté de communes, il y a un peu plus d'un quart des agriculteurs qui ont aujourd'hui plus de 60 ans, donc ils sont vraiment au seuil de la retraite, alors qu'en France, on est plutôt autour de 20%. Et effectivement, il y a cette problématique de la transmission qui se pose de façon plus accrue. Il y a quand même des indicateurs qui sont positifs avec des exemples de reprise, hein, puisque par exemple en 2019, il y a eu 12 installations sur les 32 communes, et parmi ces 12 exploitants qui s'installent, il y en avait quasiment les trois quarts qui avaient moins de 40 ans, donc c'est plutôt positif de ce point de vue-là, mais cette problématique reste quand même importante.
1: Cette problématique de la transmission du vieillissement de la population agricole, c'est une chose, mais une deuxième problématique derrière, c'est aussi une mutation à la fois des agriculteurs eux-mêmes et du métier de l'agriculteur. C'est que les technologies ont évolué, les matériels ont évolué, les méthodes ont évolué, et comment on passe d'une génération à une autre, c'est une rupture des générations quelque part.
2: Oui, tout à fait. C'est-à-dire que j'ai l'habitude de dire que le foncier, il n'est pas monovalent, c'est-à-dire il ne sert pas à faire une seule chose. Le foncier, aujourd'hui, c'est un support polyvalent sur lequel on peut faire plein de choses différentes, plein de types de production différentes. On sent bien qu'aujourd'hui, les bassins de consommation demandent de la production locale, donc c'est important. Il y a différentes structures qui se mettent en place, le bio, le raisonné, le conventionnel aussi, des cultures spéciales. Donc effectivement, il y a un changement un peu de prise en compte qui a été fait au fur et à mesure des années. La chimie a amené beaucoup, beaucoup d'éleveurs à disparaître, par exemple. Or, aujourd'hui, dans le Volvestre, à part les secteurs de plaine, on est quand même dans un secteur d'élevage, mais on a vu que petit à petit, tout le monde s'est mis à faire de la céréale. Aujourd'hui, la rentabilité agricole sur des terres de qualité moyenne fait que les gens commencent à se poser des questions et à dire, mais finalement, s'il y avait de l'élevage dans ces territoires, s'il y avait des types de production dans ces territoires, c'était peut-être pas pour rien, et finalement, nos anciens avaient peut-être un peu de bon sens.
1: Ça, c'est la première chose sur l'élevage. La taille des exploitations varie suivant le type de production.
2: Oui, tout à fait. Alors, la rentabilité agricole, elle est très variable, hein. Quelqu'un qui fait un hectare de maraîchage et qui s'y tient vraiment très bien, il peut avoir une rentabilité très correcte. Pour quelqu'un qui fait de la céréale en bio, 100-150 hectares, en conventionnel, un petit peu plus, jusqu'à 200 hectares. Et donc, c'est pas une course au foncier, c'est juste que aujourd'hui, les données économiques agricoles sont obligatoirement à prendre en compte pour une rentabilité. Un éleveur qui fait des poules pondeuses a besoin d'un seul bâtiment, par exemple. Donc c'est très variable selon le type de production. La seule chose sur laquelle il faut s'attacher un peu, il me semble, c'est que vouloir installer du maraîchage pour du maraîchage, puisque c'est quelque chose qui est très à la mode, on veut installer des maraîchers, des maraîchers, des maraîchers. Mais quand on fait un bilan un petit peu de ce qui existe réellement, peut-être que dans certains territoires, on ferait mieux de se poser des questions, d'installer peut-être des petits élevages, des choses comme ça. Il ne faut pas être sur des normes qui nous sont dictées par la communication, et ainsi de suite. Il y a un besoin de territoire, je pense que le PAT il fait ressortir ce genre de problématique.
1: On reviendra juste après sur ce projet de agricole de territoire. Mais là, c'est à l'expert foncier dont je vais parler, c'est que installer du maraîchage, installer du pastoral ou installer de la céréale, ça va dépendre aussi du type de sol.
2: Tout à fait. Aujourd'hui, voilà, je vois des projets de maraîchage qui s'installent en argilo-calcaire profond, en haut de coteau, avec très peu d'irrigation. C'est une hérésie. Alors certains y arrivent, hein, à grands coûts d'énergie, à grands coûts de financement, à grands coûts de stockage d'eau, mais c'est très très complexe à mettre en place. Aujourd'hui, il est vrai que si on arrive à respecter la qualité des sols, notamment je vais prendre les sols d'alluvion en bordure de cours d'eau, ce sont quand même des sols qui, par nature, sont faits pour faire du maraîchage. Voilà. Et en plus, aujourd'hui, on en parlait à plusieurs reprises avec des agriculteurs, je pense qu'il ne faut pas opposer les systèmes d'agriculture. C'est-à-dire, il y a des gens qui sont gros, il y a des gens qui sont petits. Peu importe, aujourd'hui, ce n'est pas parce qu'on est petit qu'on a plus d'éthique que quelqu'un qui est gros. Je pense qu'il y a de la place pour tout le monde dans le monde agricole. Un gros va pouvoir créer des emplois d'ouvriers agricoles. Il me semble que c'est quelque chose d'important pour le monde rural pour amener de la consommation dans les territoires et des habitants dans les territoires qui en perdent, certains territoires bien sûr. Et donc je pense qu'il faut prendre la problématique de façon globale.
1: Il faut en même temps être capable de s'accorder sur les plans locaux d'urbanisme et sur les politiques communales d'implantation.
2: Oui, je suis ravi d'avoir quelqu'un qui travaille dans une communauté de communes en face de moi. Parce qu'effectivement, je pense que les collectivités locales ont un rôle très, très important à jouer dans ce genre de projet. On voit bien qu'on arrive au bout d'un système. Le conseil régional a créé une foncière pour stocker du foncier, pour permettre les installations. On voit bien qu'aujourd'hui, il y a des petites initiatives des conseils départementaux pour stocker du foncier, pour installer. Et je pense qu'une des clés de la réussite d'implantation d'agriculteurs hors cadre familiaux, sera aussi la création de structures foncières peut-être portées par des collectivités locales parce que c'est beaucoup plus simple pour installer quelqu'un qui arrive sur un territoire et qui ne connaît pas bien ce territoire.
1: Donc la transition est parfaite, merci Sébastien. Donc Simon, en revanche, là, cette fois-ci, au niveau de la communauté de communes du Volvestre, il y a un désir politique, j'allais dire. Il y a un désir politique de maintenir une activité agricole sur le territoire, d'encourager cette politique agricole sur le territoire en s'adaptant d'une part aux nouvelles réglementations imposées par les conditions climatiques, par les choix politiques au plus haut niveau à ce niveau-là. Comment vous faites-vous? Qu'est-ce qui est mis en place?
3: Mais je dirais que les collectivités, pour parler des questions agricoles et plus largement des questions alimentaires, puisqu'il y a cette volonté de relier ça aussi à l'aval, hein, de relier les questions agricoles ensuite à la transformation, la distribution et la restauration collective. Mais les collectivités, elles ont cette capacité d'ensemblier, c'est-à-dire d'aller rechercher un ensemble d'interlocuteurs sur le territoire pour mettre en place des politiques qui sont cohérentes et qui utilisent tous les leviers. Et elles ont aussi un intérêt à travailler ces problématiques de renouvellement des générations d'agriculture et du soutien à l'agriculture en général, puisque une région agricole qui perd des exploitants, c'est une région agricole qui se dépeuple. Ce sont des services publics qui progressivement disparaissent, ce sont des classes qui ferment, ce sont des commerces qui ne trouvent plus les fournisseurs sur le territoire. Donc c'est une dynamique qui n'est pas finalement positive pour les territoires.
1: En fait, il y a eu aussi un changement de paradigme, c'est-à-dire qu'on est passé d'une espèce de taylorisation de l'agriculture, en fait. Telle région produisait du lait, telle région produisait de la céréale, telle région produisait de la viande, telle région produisait du beurre. Et aujourd'hui, on essaie de remixer un peu tout ça au niveau d'un territoire pour qu'on ait une variété de production et surtout refaire du circuit court.
3: Voilà, c'est l'idée. Et ça correspond d'ailleurs aux attentes des citoyens et des consommateurs qui nous en font part dans des instances de concertation. Ça correspond aux attentes des parents aussi en restauration collective. C'est pour ça que le PAT travaille sur ces deux tableaux, hein, sur la dynamique foncier, installation, transmission, mais aussi sur la restauration collective pour pouvoir relier les deux. Et quand on cherche à installer des paysans, on cherche aussi à leur fournir des débouchés, à permettre une rencontre entre l'offre et la demande.
1: Aujourd'hui, il y a de plus en plus de jeunes paysans. Je veux dire pas forcément jeunes dans l'âge, mais jeunes dans le métier, qui sont ce que vous appelez les NIMA, c'est ça?
3: Oui, des personnes non issues du milieu agricole, effectivement, qui peuvent venir du milieu urbain ou du milieu rural également, mais sans contact familial. Ça correspond aussi à un changement de paradigme, c'est-à-dire qu'avant, la transmission, elle s'effectuait surtout au sein des familles, mais les jeunes issus du milieu agricole sont de moins en moins nombreux à souhaiter reprendre, mais par contre, il y a des personnes non issues du milieu agricole qui souhaitent s'installer, et il y a cette connexion à faire entre ces besoins. Alors pour ça, il y a tout un écosystème d'acteurs qui accompagnent, qui forment des agriculteurs. Il y a le dispositif des espaces tests également, qui permet à des personnes non issues du milieu agricole de se tester dans des conditions réelles d'exercice pour pouvoir ensuite être renforcés lorsqu'ils souhaitent s'installer.
1: Des espèces de couveuses d'agriculteurs.
3: C'est exactement ça, oui.
1: Il y a deux choses qui sont intéressantes. C'est d'une part, il y a des jeunes qui ne veulent pas reprendre parce que peut-être que l'activité 1 n'est pas rentable pour eux ou trop difficile. Sébastien, c'est un peu le cas souvent.
2: Oui, effectivement, on a des gens qui s'épuisent dans le milieu agricole pour avoir fait pas mal d'enquêtes sur des zones un petit peu complexes, je dirais, au niveau agricole, avec des terres qui sont souvent des terres de qualité moyenne. On a des gens qui s'épuisent, qui ont travaillé toute leur vie pour une rentabilité très minime, avec une retraite qui arrive qui va être très minime. Et donc les enfants, sur ce genre de modèle, se posent des questions sur est-ce qu'on veut avoir la même vie que nos parents. Donc c'est vrai que c'est un petit peu compliqué. Et puis aussi, le renouvellement avec des gens qui viennent hors agriculture, on amène des nouvelles idées. C'est-à-dire qu'aujourd'hui, on a des productions un peu nouvelles qui arrivent et qui ont besoin de sang neuf sur les territoires. Voilà.
1: De sang neuf sur les territoires. Mais l'autre question qui me venait à l'esprit tout à l'heure, Simon, c'est qu'il y a aussi, dans ces nouveaux ruraux, on va les appeler comme ça, il y a aussi des gens qui sont un peu, je dirais, poètes.
3: Oui,
1: avec une vision très romantique de l'agriculture.
3: Tout à fait. Alors bon, il y en a une partie qui laisse tomber le projet en cours de route, mais il y en a une partie qui s'accroche et qui pour ça toque aux portes de la DEAR, par exemple, ou d'autres structures de formation, qui petit à petit structurent une activité qui est cohérente avec effectivement peut-être des valeurs qui sont différentes. Et là, ça, on arrive aussi sur le facteur psychologique qui est important dans la transmission, parce que quand un cédant, est sur le point de laisser sa place à une personne qui va pas forcément, soit qui va restructurer l'exploitation, qui va diversifier, qui va peut-être que l'exploitation va être séparée en deux, avec deux personnes qui vont s'installer sur une même exploitation, sachant que les personnes sont attachées à leur outil de travail. Il faut travailler également bien en amont pour qu'il y ait une transmission qui se fasse sur le temps long avec un accompagnement de l'agriculteur cédant envers les personnes qui reprennent.
1: Et une autre difficulté qu'on a pu aborder lorsqu'on a préparé cette émission, c'est faire l'inventaire de toutes ces structures qui peuvent être cédées. Et pour faire cet inventaire, l'élément le plus petit, c'est la commune.
3: Oui, alors c'est toujours compliqué hein, de faire un recensement des agriculteurs sur le point de céder leur exploitation. Ce sont des données qui sont protégées par les réglementations relatives à la protection des données. Donc elles sont difficilement accessibles pour les collectivités qui veulent s'emparer de ces données, mais même pour d'autres structures d'accompagnement du milieu agricole. Mais il y a d'autres relais. Effectivement, on pense que les maires et les conseils municipaux sont bien placés pour avoir une connaissance des dynamiques agricoles, des opportunités, des personnes qui seraient susceptibles de céder leur exploitation. Et ce qu'on souhaite à la communauté de communes, c'est aussi les accompagner, les outiller, mais d'un autre côté, s'en servir aussi comme relais pour porter le travail qu'on va mener sur la question foncière.
1: Sébastien, si Simon a une vision, je dirais, très presque politique du paysage, toi, tu as une vision foncière, tu as une vision cadastrale presque.
2: Oui, en fait, une vision très pratique, puisque nous, on pratique ça tous les jours. En fait, ce qui est difficile dans le foncier, c'est que le foncier, personne ne peut l'obliger à se libérer. Et je le dis souvent à mes jeunes stagiaires, je leur dis, une vente, une location, en fait, beaucoup de gens ont du mal à le prévoir parce qu'en fait, l'inertie d'une prise de décision concernant quelque chose qui est aussi stable que le foncier, elle est très grande. On a des familles qui pensent à vendre depuis 5 ans, 6 ans et qui n'ont jamais pris la décision parce que ça relève en fait du viscéral. Le foncier, c'est viscéral. Et donc, ça ne se libère pas facilement. Nous, on intervient très tôt, en fait, dans ce genre de diagnostic, puisque la grosse partie de notre travail, c'est l'évaluation des biens dans le cadre de succession, donation, divorce, création de société. Donc, on est très, très en amont des décisions de vente ou de libération. Et on voit bien la difficulté que ces familles ont à prendre une décision de location ou de vente. D'ailleurs, le pouvoir national a essayé d'influer un petit peu, et européen, pardon, a essayé d'influer un petit peu sur ce système, puisqu'aujourd'hui, les gens qui ont plus de 67 ans et qui ont déjà une retraite ne peuvent plus revendiquer des aides PAC, les aides de la politique agricole commune. Mais en fait, on s'est aperçu que ces systèmes un peu coercitifs, on va appeler ça comme ça, n'entraînent pas forcément d'action derrière. Ça libère pas du foncier forcément. Les gens se positionnent différemment, font reprendre à un neveu, une nièce, à un enfant, ainsi de suite. Donc je pense que ce n'est pas la bonne solution. Aujourd'hui, je crois beaucoup à la transmission d'un savoir-faire qui est un savoir-faire oral, qui est le savoir-faire des agriculteurs. Aujourd'hui, je le redis, le support, c'est que la terre. Mais le savoir-faire des agriculteurs, aujourd'hui, qui n'est qu'oral, on n'arrive pas à le transmettre. Et on sait très bien qu'il y a des gens sur une terre de très bonne qualité vont faire de très mauvaises récoltes, et des gens sur des terres de qualité très médiocre vont faire des super récoltes, parce qu'il y a un savoir-faire qu'aujourd'hui, on ne mesure pas réellement cette importance. Et on veut, par l'intermédiaire de différentes structures, faire reprendre à une personne ou à une autre, un peu forcer le destin. Il faut aussi faire un peu confiance aux agriculteurs pour retrouver des gens qui vont, faire perdurer leur savoir-faire et reprendre leur exploitation, je dirais, de façon douce.
1: Du bon sens, quoi.
2: Tout à fait.
1: Et je sais aussi, Simon, qu'au niveau de la communauté de communes, sur le pouvoir politique cette fois-ci, il y a deux choses auxquelles vous attachez une importance très particulière. C'est d'une part le maintien d'un paysage, et deuxièmement, le maintien de l'emploi et de l'implantation locale.
3: Oui, tout à fait. Les emplois qui sont maintenus, voire même créés dans le cadre d'une transmission, ce sont des emplois qui sont locaux, qui sont non délocalisables. Donc ça a du sens politiquement. Et du point de vue du paysage, c'est pareil. Le paysage, il est le reflet du territoire, il est le reflet du modèle agricole qu'on souhaite. Et si on veut maintenir en Volvestre un paysage de coteaux qui fait sa force et sa reconnaissance, c'est important aussi de travailler sur la transmission des exploitations d'élevage, par exemple, qui est la culture associée à ce paysage-là.
1: Sébastien, s'il y avait un conseil, je dirais, ou une idée générale par rapport à cette transmission, qu'est-ce qu'on pourrait dire pour des jeunes qui veulent s'installer ou des plus anciens qui voudraient céder ?
2: Alors, les deux, je pense que on l'a dit là tout au long de l'émission, je pense qu'il ne faut pas faire de grandes règles. Aujourd'hui, il y a plein de repreneurs différents. Il y en a beaucoup qui ont des idées un peu préconçues sur l'agriculture qui arrêtent très rapidement. Mais je pense que la proportion en industrie et en artisanat est à peu près la même. C'est-à-dire qu'on a des gens qui pensent que c'est facile de faire ce métier. Et en fait, c'est pas si facile que ça. Moi, la seule chose qu'on voit se dessiner au fur et à mesure des territoires qui ne sont pas les territoires de plaine très fertiles, c'est qu'aujourd'hui, il y a un lien très très fort, et je pense que les collectivités vont jouer un rôle très fort là-dedans, entre l'habitat et la production, puisqu'aujourd'hui, les gens qui viennent hors cadre familial ont besoin d'habiter sur place. Un maraîcher, il ne faut pas rêver, il ne va pas faire 300 km pour venir cultiver ses champs, ça n'existe pas. Il a besoin d'une proximité immédiate. Et donc, ça remet en cause beaucoup de choses. Ça remet en cause le réaménagement des centres-villages. Ça remet en cause la proposition de quelque chose un peu clé en main. Et moi, j'y crois beaucoup. C'est-à-dire que quelqu'un qui va venir de loin et qui a un joli projet, si on lui dit « nous pouvons mettre à ta disposition du foncier agricole plus une habitation », il ne va pas réfléchir très très longtemps. Quand il commence à arriver et qu'on lui dit « on n'a pas de foncier de suite disponible », il va falloir te porter candidat à la SAFER ou trouver un vendeur pour signer un sous-sein privé. C'est très complexe quand même. Et si on y rajoute par-dessus le lieu d'habitation à proximité, on sait que les maraîchers, par exemple, ils sont plus à l'aise quand même dans les zones alluviales de plaine. On sait que ce sont souvent des zones inondables, donc on ne peut pas faire construire l'habitation. Enfin, vous voyez, et là, la collectivité, elle a vraiment un poids très très fort par ses PLU, par le règlement de son PLU, pour essayer d'influer, et par le stockage du foncier, qu'il soit bâti ou non bâti. Je pense que c'est vraiment une clé du système de proposer des propriétés clés en main à des repreneurs éventuels. C'est beaucoup plus simple et on peut faire venir les gens de beaucoup plus loin.
1: Faire un petit peu comme on fait pour la recherche de médecins aujourd'hui, c'est-à-dire de faire une offre. On a de la terre, on a de l'immobilier sur lequel vous pouvez vous installer pour pouvoir faire votre activité.
2: Je pense vraiment qu'une des clés, elle est là. Et après, je l'ai dit tout à l'heure, le respect en fait de ce savoir-faire oral des agriculteurs qu'il faut essayer de, je ne sais pas comment dire, mais de focaliser à un endroit et essayer de stocker cette donnée qu'on va avoir du mal à stocker.
1: Et Simon, pour rappel pour nos auditeurs et pour des éventuels repreneurs ou à de nouvelles installations, le PAT c'est quoi ?
3: Le PAT c'est le projet alimentaire de territoire et c'est une politique qui vise à aborder l'alimentation avec un regard systémique. De la fourche à la fourchette, selon l'expression consacrée et usitée largement. C'est l'idée de travailler sur tous les, sur de l'amont à l'aval, c'est-à-dire à la fois donc sur les enjeux agricoles dont on vient de parler, mais aussi sur la restauration collective, l'éducation, l'alimentation, le tourisme et la gastronomie également, et le rapprochement entre l'offre et la demande.
1: Sur les débouchés donc de la production agricole.
3: Tout à fait.

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0: manutentionnaires pour des livraisons plus des ravitaillements de chantier. Le FIMO est obligatoire. On recherche aussi un poseur de panneaux photovoltaïques sur le secteur de Saint-Élix-le-Château également, un tourneur-fraiseur conventionnel fousseré et enfin un charpentier métallique sur le secteur de Cazères. C'est avec l'agence Au Boulot à Cazères. Pour plus de renseignements, vous allez sur le site internet au-boulot.com.
1: 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C'est avec grand plaisir que nous les diffuserons. Merci de votre fidélité. Je vous dis à très vite.

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1: Bonsoir à toutes et tous. La nuit prochaine, le ciel est clair et le vent est faible. Aussi, les températures nocturnes vont réussir à s'abaisser sous les 20 degrés en ville et autour de 16 degrés en campagne, ce qui va être très apprécié. Mercredi 19 août. Le début de journée est très ensoleillé. L'après-midi, les nuages d'aspect orageux se forment sur les Pyrénées et s'étendent ensuite vers toute la région. Le temps est lourd. Quelques rares ondées orageuses sont possibles en soirée et début de nuit. Mais les quantités sont très faibles à l'échelle d'un bassin versant, même si on l'a vu le week-end dernier très ponctuellement, des averses plus intenses peuvent se produire. Le vent est orienté au secteur ouest. Les températures progressent encore. Elles atteignent 31 à 33 degrés. Du Comminges vers le Mirotin. Bonne soirée à toutes et tous.
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Un petit peu de classique, ça vous dit ? Un auteur, une histoire, un morceau. Je vais vous parler aujourd'hui de la sarabande de Georg Friedrich Händel. La sarabande ou le début du piratage.

La sarabande de Handel est l'une des plus célèbres sarabandes baroques écrites pour le clavecin seul. Publiée en 1733 par le compositeur britannique d'origine allemande, elle est extraite de la suite numéro 4 en ré mineur. Une partie de l'œuvre de Handel n'a pas reçu toute l'attention qu'elle mérite. Il est vrai que comparée à celle de Jean-Sébastien Bach, sa musique pour clavier joue un rôle moins important dans l'histoire de la musique baroque. Ses pièces pour clavecin pourraient paraître moins attrayantes que ses oratorios, opéras ou autres grandes œuvres pour orchestre, quintessence de son génie. Néanmoins, Handel était un improvisateur hors pair à cet instrument et composait souvent d'un seul jet. Malheureusement, il semble avoir trop souvent dédaigné de mettre par écrit ses trouvailles. Reste qu'il existe 25 suites pour clavecin répertoriées. Leur popularité fut telle qu'un éditeur hollandais n'hésita pas à en faire dès 1719 une édition pirate d'après des copies circulant sur le marché. Handel décida alors de publier sa propre édition avec ses notes préliminaires. J'ai été contraint de publier certaines des pièces qui suivent car des copies subreptices et erronées les ont fait parvenir à l'étranger. J'en ai ajouté quelques nouvelles pour rendre l'ouvrage plus utile. Si elle rencontre un accueil favorable, je continuerai à en publier davantage, estimant de mon devoir, avec mon petit talent, de servir une nation dont j'ai reçu une aussi généreuse protection. Je vous propose d'écouter maintenant sa version pour orchestre, arrangée par Leonard Rosenman pour le film Barry Lyndon de Stanley Kubrick en 1975, l'une des plus célèbres musiques de films de l'histoire du cinéma, oscarisée l'année suivante.

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0: qu'on se le dise. 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
1: C'est Nathalie qui est avec nous, Nathalie en direct du festival de Portette. Nathalie, bonjour.
2: Bonjour.
1: 22e festival. Vous êtes de la fête depuis 22 ans, Nathalie ?
2: Alors, moi, j'y suis depuis 15 ans.
1: Alors, comment vous faites chaque année pour trouver des idées nouvelles ?
2: Alors, bah écoutez, c'est très simple. On a beaucoup de productions qui nous contactent, d'artistes qui nous contactent. Mm-hmm. Mais bon, nous, on est un festival déjà entièrement gratuit et avec une programmation très diversifiée. Chez nous, on ne parle pas de tête d'affiche, on parle d'artistes. Voilà, il y a des artistes émergents, il y a des artistes un petit peu plus connus. Mais voilà, en fait, on veut que tous ces artistes se rencontrent et partagent avec notre public et permettent de découvrir justement d'autres artistes qui sont pas toujours connus à nos festivaliers.
1: Alors, qui sont ces artistes ? Cirque, cinéma
2: Alors, nous, c'est un festival de musique, de musique du monde, voilà, où on va trouver des fanfares, où on va trouver du latino, de l'afro, de la cumbia, du ska, du punk. Donc là, cette année, par exemple, on a un guide de trio, le chanteur de trio qui vient avec un projet à quatre, mais sans la formule de trio. On a les petits-fils de Janine, c'est de la chanson française hyper festive. On a l'orchestre du Cholao, c'est de l'afro-caribéen. On a de la rumba catalane avec Papito Collectif. On a The Locos, les ex de Scapé. Ça, c'est un super groupe qui va vraiment mettre le feu. On a du Gnawa. On a beaucoup de choses, de quoi faire la fête avec Soa Bomba. Bon, c'est plutôt dirigé habituellement vers la Méditerranée, mais pas que, puisqu'à l'origine, Méditerranéo, c'était un petit peu aussi... autour de la Méditerranée, mais on a voulu s'ouvrir à d'autres cultures et faire partager toute cette belle richesse culturelle qu'on a à travers ces artistes. Et...
1: Le Festival Méditerranéo, on va rappeler, donc, sont toutes les musiques du monde, vous venez de les citer. C'est totalement gratuit grâce à vos sponsors, mais c'est vrai que ça devient de plus en plus difficile de trouver des sponsors. C'est du 18 au 20 septembre.
2: Oui, c'est tout à fait ça, c'est 18 au 20 septembre. C'est donc la 22e édition. Chaque année en bordure de Garonne, avec des animations pour la famille. C'est un festival un peu intergénérationnel, parce que vraiment, tout le monde peut se rencontrer, se croiser avec beaucoup de bienveillance. Et pour nous, c'est bien plus qu'un festival ou une programmation, c'est une invitation au voyage, à la découverte. C'est une porte ouverte où chacun trouve sa place. Et la musique, l'émotion, la curiosité, et ça favorise le rapprochement des peuples et où en découle une belle mixité, en fait. Voilà, si on peut résumer un petit peu ce qu'est Méditerranéo, c'est beaucoup de passion, beaucoup de partage. On est un petit bureau, une petite équipe de 5 personnes, une seule salariée, et il y a 60 bénévoles sur le festival, et on arrive à faire un beau projet qui dure depuis 22 ans, et grâce effectivement à nos sponsors, aux collectivités, à la ville de Portée, sans qui ce festival ne pourrait exister, bien évidemment.
1: Et à vos 60 bénévoles, pensez avoir beaucoup plus sur ce festival Méditerranéo qui se déroulera à Portette-sur-Garonne du 18 au 20 septembre. On va sur festivalportette.fr.
2: Tout à fait, www.festivalportette.fr, et vous avez toute la programmation, les infos pratiques, les valeurs qu'on partage, et il n'y a plus beaucoup de festivals gratuits, et nous, on y tient, parce que pour nous, la culture pour tous, c'est important, et plus que jamais dans une époque traversée par l'incertitude et dans ce climat d'un monde qui se fragmente, on a vraiment besoin de ces instants de partage et de musique, et de cette culture qui réunit et qui rassemble.
1: Méditerranéo du 18 au 20 septembre à Portée.
2: À Portée sur Garonne, et on vous y attend nombreux.
0: Alors, à bientôt, et surtout, qu'on se le dise.
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1: 21h, c'est une bonne heure.
2: No, sir.

Muddy Waters a dit un jour, le blues a eu un enfant. Il l'a appelé rock and roll. Eh bien, on peut dire que si Muddy Waters et Tom Petty avaient eu un kid, ils auraient pu l'appeler Adam Holt. Ça, c'est certain.

On retrouve Gary Bibi Coleman qui décidément ne devait pas être franchement ce qu'on appelle un optimiste. Après avoir écouté la semaine dernière l'histoire de la femme qui n'avait qu'un œil, le voici maintenant qui raconte l'histoire d'un type qu'il a croisé à la sortie de l'hôpital et qui a vu sa belle mourir. Lui-même, Bibi Coleman, est décédé en 1994 après quand même avoir fait 8 albums.

Le blues n'a pas de frontières, on le sait. Et maintenant, c'est un groupe néerlandais, né en 2006. 12 Bar Blues Band, ce qui correspond donc au nombre de mesures d'un morceau de blues. Love That Burns est tiré de l'album Key to Your Heart, sorti en 2010. 12 Bar Blues Band.

J'ai aimé une autre femme, voilà le titre de ce morceau interprété par le trio Jimmy Joe's Band. Un trio, guitare, basse, batterie, d'origine italienne, c'est évident.

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Voilà, c'est tout pour aujourd'hui. Cette émission sera rediffusée dans 15 jours et vous pourrez retrouver la liste des titres sur la page blues du site radiogalaxie31.com. Alors, comme d'habitude, si vous avez aimé ou pas, dites-le-nous. Laissez votre message sur la page Facebook de Radio Galaxie. Vous pouvez maintenant remettre les chaussures et retourner à vos occupations. Ciao.

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1: 23h est toujours à l'heure.

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1: Il est minuit et c'est pas fini.
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5: Anita Fallet.
4: En Syrie, les procès d'anciens responsables du régime Assad se poursuivent. Un des cousins du clan a été condamné à mort ce mardi. Des condamnations attendues par les Syriens, mais sans réel procès équitable, vous l'entendrez. C'est un enfer qui dure pour les Palestiniens. En Cisjordanie occupée, à Kousra, 13 personnes sont enfermées chez elles, encerclées par des colons israéliens. Le pastoralisme, un mode d'élevage non intensif, longtemps mis de côté et critiqué, il est désormais à l'honneur de la COP17 désertification, la conférence des Nations Unies contre la dégradation des sols. Partout dans le monde, les emprunts des États explosent, les taux également, et avec eux, la dette. Et en bout de course, c'est bien les contribuables qui risquent de régler la note. En Syrie, les procès d'anciens responsables du régime de Bachar al-Assad se poursuivent après l'ancien président et son frère, jugés par contumace. C'est au tour de leur cousin d'être reconnu coupable de crimes de guerre et crimes contre l'humanité. Wassim al-Assad, arrêté alors qu'il tentait de fuir le pays, a lui aussi été condamné à mort. Mais ces procès se déroulent sans loi pour une véritable justice transitionnelle. Conséquence, l'absence de jugement équitable, regrette Salma Daoudi du Centre syrien pour la justice et la responsabilité.
6: Il y a manifestement une euphorie populaire face à ces verdicts et il est évident que les Syriens attendent depuis si longtemps que justice soit faite. C'est un moment d'une importance historique et je ne veux en rien minimiser la portée. Cependant, il est également important que ce moment soit pleinement respecté et qu'il s'inscrive dans un cadre juridique solide. Il faut aussi qu'il contribue à faire pleinement la lumière sur ce qui s'est passé. Ce n'est pas encore le cas. Par exemple, Bachar el-Assad a été condamné par contumace. Mais à ce jour, rien n'a été révélé au public syrien quant à ce qui s'est passé, à la manière dont il a été impliqué dans la prise de décisions spécifiques, aux mécanismes qui ont été mis en œuvre, ni aux crimes auxquels il peut être directement associé. Il en va de même pour Wassim el-Assad ou Atef Najib. On a peu vu de documents présentés qui aient réellement été élaborés dans le but de montrer qu'il s'agit

0: terrain, le cessez-le-feu n'est toujours pas respecté. De nouvelles frappes israéliennes sur le port de la ville de Gaza ont tué 5 personnes, dont un enfant, mardi. L'armée israélienne assure avoir visé plusieurs commandants du Hamas. Des attaques qui interviennent au lendemain de la rencontre entre Benjamin Netanyahou et Jared Kushner, envoyé spécial américain pour la paix. Le premier ministre israélien y a réaffirmé son refus de la deuxième phase du plan de Donald Trump, prévoyant le retrait des forces israéliennes de l'enclave contre un désarmement progressif du Hamas. Et à une centaine de kilomètres dans le nord de la Cisjordanie occupée, la situation reste inchangée à Kousra, près de Naplouse. Des colons israéliens violents continuent d'assiéger des maisons palestiniennes. Les habitants restent bloqués à l'intérieur depuis plus d'une semaine. Frédéric Misselin était sur place ce mardi.
1: 13 personnes sont toujours piégées chez elles, empêchées d'entrer, de sortir. La nuit dernière, le propriétaire d'une des maisons, Loay Aboridi, un Palestinien qui a la nationalité américaine, a réussi à rentrer chez lui. Il arrivait des États-Unis. Il a raconté qu'il était terrifié à l'idée d'être confronté à la violence des colons. Après avoir attendu 1h30 hier soir, il a finalement été escorté par les soldats israéliens pour rejoindre son logement. Loay Aboridi a hissé un drapeau américain sur sa maison. Il réclame l'aide et la protection de Washington. Les colons violents, eux, sont toujours dans la zone depuis presque une dizaine de jours. J'ai rencontré un proche d'une des familles encerclées. Il appelle son fils au téléphone 10 fois par jour. Internet est coupé. Il s'inquiète et raconte « Mes proches ne peuvent pas sortir. Les soldats israéliens interdisent de rester près des portes et des fenêtres par mesure de sécurité », dit l'armée. La solidarité s'organise à la mairie de Kousra. Les autorités tentent de faire parvenir des vivres, de l'eau. L'armée israélienne est toujours postée autour des maisons et filtre les approvisionnements.
0: Frédéric Misselin, les Émirats arabes unis suspendent les transactions avec l'Iran jusqu'à nouvel ordre. Abu Dhabi accuse Téhéran de frappe vers son territoire. Selon le pays, 2 missiles balistiques finalement tombés en mer ont été tirés. L'Iran, elle, dément ces accusations. Ces tensions s'inscrivent dans un contexte de guerre régionale entre Téhéran et Washington. Et ce mardi, Donald Trump a dit qu'aucune discussion n'était en cours entre les deux. La COP17 désertification se tient depuis lundi et jusqu'au 28 août en Mongolie. La conférence des Nations Unies, moins connue que celle sur le climat et la biodiversité, est pourtant essentielle. À l'échelle mondiale, la désertification et la dégradation des terres affectent 40% de la planète et chaque année, 100 millions d'hectares de terres saines deviennent improductives. Pour cette COP17 en Mongolie, l'un des pays les plus impactés au monde par la désertification, avec près de 77% de ces terres dégradées, le pastoralisme, méthode d'élevage non intensif, devrait être à l'honneur. L'Assemblée générale des Nations Unies a proclamé 2026 comme année internationale des parcours et éleveurs pastoraux. Igor Strauss.
2: Pendant de nombreuses années, le pastoralisme a été perçu comme une pratique nocive pour l'environnement qui contribuait à la dégradation des sols. Serena Ferrari, chercheuse au CIRAD.
3: Historiquement, le pastoralisme a été un système d'élevage et de vie qui a été marginalisé parce qu'il était considéré différent. Et les éleveurs, les communautés pastorales se sont retrouvées de plus en plus dans des zones peu fertiles et de plus en plus difficiles à vivre. Donc, évidemment, eux, ils perçoivent la désertification beaucoup plus que les autres populations parce que déjà, ils vivent dans des conditions très dures, comme le Sahel. Donc, pour eux, la désertification, c'est vraiment un enjeu.
2: Pendant que les éleveurs étaient rejetés vers les marges, les agriculteurs accaparaient les sols les plus fertiles sans se rendre compte des bienfaits du pastoralisme. Serena Ferrari.
3: Le pastoralisme contribue à la restauration des terres, à la fertilisation des sols, à la séquestration de carbone. Et voilà, les décideurs politiques ne savent pas ça toujours. Donc, c'est ça l'enjeu, surtout pour nous, les chercheurs, de montrer les évidences.
2: La COP17 en Mongolie devrait permettre une reconnaissance tardive des apports du pastoralisme pour les écosystèmes fragiles des zones arides et semi-arides.
0: Igor Strauss. Du mieux, en Belgique, les pompiers espèrent pouvoir encercler les flammes dans les prochaines heures et tenter de fixer le feu qui sévit depuis vendredi à l'est du pays. 3000 hectares sont partis en fumée le week-end dernier dans la réserve naturelle des Hautes-Fagnes, proche de la frontière allemande. Et puis, bonne nouvelle, en France également, un mois après s'être déclaré, l'incendie dans le Var, dans le sud-est du pays, est officiellement éteint. Annonce de la préfecture ce mardi, 3700 600 hectares ont brûlé. En Europe, au Japon ou encore aux États-Unis, les marchés des obligations avec lesquels les pays financent leurs dettes atteignent des sommets. Jamais les États n'ont emprunté

0: à des taux aussi élevés depuis des décennies. Parmi les causes, il y a bien sûr la guerre au Moyen-Orient, mais pas uniquement, Pierre-Olivier.
1: Le rendement des bons du Trésor américain à 30 ans dépasse les 5%. La France emprunte aussi cher qu'en 2008 en pleine crise financière. Les obligations émises par le Japon approchent de leur plus haut historique. Mais les États n'ont pas le choix. Pour continuer à se financer, ils doivent emprunter sur les marchés. Problème, dans un monde devenu structurellement instable, la confiance des investisseurs en l'avenir s'est érodée. Guerre au Moyen-Orient, droits de douane, prix de l'énergie, inflation. Dans cet environnement incertain, les marchés financiers qui détestent le risque font donc grimper leur taux d'intérêt. À cela s'ajoute une demande croissante d'argent partout dans le monde, y compris de la part des entreprises de la tech. Elles investissent à coups de centaines de milliards de dollars et les créanciers préfèrent leur prêter à elles plutôt qu'aux États. Conséquence, emprunter coûte plus cher et au bout de la chaîne, ce sont les citoyens qui devront payer la facture d'une façon ou d'une autre, car pour rembourser leurs dettes, les États choisissent généralement d'augmenter les impôts et réduire les dépenses.
0: Pierre-Olivier, et puis deux Français sont actuellement détenus au Togo. Annonce du ministère des Affaires étrangères en France, deux réalisateurs travaillant pour une société de production ont été arrêtés le 27 juillet.
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Hello, soyez les bienvenus, c'est l'heure du BCC Radio Show. On vient de démarrer l'émission avec Cody Johnson et un extrait de son album Ain't Nothing To It, paru en 2018 avec une reprise du classique du Charlie Daniels Band, Long Haired Country Boy, sorti initialement en 1974 et qui figurait sur l'album Fire on the Mountain du CDB. Place aux nouveautés avec la chanteuse et songwriter Margot Price qui vient de publier son quatrième album studio baptisé Strays, un nouvel album qui n'est pas vraiment country mais plutôt Americana. En voici un extrait avec Been to the Mountain, Margot Price.

La superstar Chris Stapleton, qui a l'habitude de tourner avec guichets fermés et de remplir des stadiums, va démarrer sa nouvelle tournée des stades aux USA au mois de mai en compagnie du King of Country Music, le Texan George Strait, qui se dit très heureux de pouvoir partager la scène avec un artiste tel que Chris Stapleton. Chris Stapleton, Arkansas.

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3: La chanteuse exubérante Earl King est issue de la scène punk rock alternative US. Mais musicalement parlant, elle a à peu près tout essayé en passant du punk au rockabilly, la soul et même la pop musique. Malgré ses changements d'orientation musicale, Earl King a du talent. Par exemple, son premier album, qui n'est pas du tout country, a été certifié 4 fois disque de platine aux États-Unis. Earl King a déjà raflé 4 nominations pour les Grammy Awards, mais visiblement n'a toujours pas trouvé sa voix musicale. En tout cas, quoi qu'elle fasse, le public adhère. On l'écoute avec la chanson Out Yonder tirée du nouvel album. Earl King dans les news de Nashville.

0: l'instant, c'était Elle King, extrait du nouvel album 12 titres Come Get Your Wife, apparaître le 27 janvier.
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0: En 2022, Elle King a collaboré avec des stars de la country music d'aujourd'hui comme Dierks Bentley, Miranda Lambert ou encore Ashley McBride. Puis, elle est partie en tournée en compagnie d'un poids lourd de la country music, poids lourd en termes de vente de disques et de awards remportés, Chris Stapleton. Malgré son look surprenant et décalé, la country music semble être un pari audacieux pour Elle King. Alors, en 2023, elle a officialisé son intérêt pour la country avec la sortie de l'album Come Get Your Wife, sur lequel apparaît la chanson Try Jesus. Elle King dans les news de Nashville. Amen.

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2: La musicienne et songwriter américaine Elle King a eu plutôt de bons résultats avec ses nouvelles expériences country. Elle garde donc cette dynamique positive en réalisant l'album Come Get Your Wife. Il s'agit de son troisième album studio, mais surtout son tout premier opus country à paraître sur le label RCA Records. En voici un extrait avec le titre Tulsa, Elle King dans les news de Nashville.

L'immersion de Earl King dans le monde de la country music a réellement commencé en 2021 avec le titre Drunk and I Don't Wanna Go Home, qu'elle a enregistré en duo avec la star country Miranda Lambert. Ce titre a battu des records d'audience et a terminé sa course numéro 1 du classement du Billboard Country Airplay en avril 2022. Earl King s'est également montrée convaincante auprès des professionnels, médias et radio country, puisqu'elle a pu bénéficier de nombreux votes qui lui ont permis d'empocher plusieurs trophées lors des CMA Awards et des Academy of Country Music Awards. Earl King a fait sensation auprès du public au niveau national en interprétant son hit en compagnie de Miranda Lambert en live lors de la cérémonie des Billboard Music Awards en 2022. Et voici pour terminer le titre en question, Drunk and I Don't Wanna Go Home. Earl King et Miranda Lambert, extrait de l'album Come Get Your Wife, apparaître le 27 janvier. So

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2: Cette semaine dans The American Way of Life, on va démarrer avec un jeune artiste country dénommé Alex Miller. Il a un visage de bébé, mais un style véritablement country. Sa voix est saisissante. Alex Miller, un jeune homme de 19 ans, originaire du Kentucky, qui s'était fait connaître au niveau national, aux USA, en participant à la 19e saison d'American Idol. Alex Miller, Breaking the Bank.

À l'instant, c'était le groupe californien basé à Nashville, Temecula Road, avec Wrong Ones Do. Cette formation, créée en 2013, a signé sur le label Warner Music Nashville sous la forme d'un trio, mais s'affiche désormais en duo. Un duo constitué par Dawson Anderson et Emma Salute. Ensemble, ils travaillent sous la tutelle d'une pointure des studios de Nashville, autrement dit l'illustre producteur Danuff. Temecula Road, qui cède sa place au sudiste Jamie Johnson avec l'un de ses titres signature, Between Jennings and Jones. Attention, country music.

0: On reste dans l'ambiance très country avec le titre Roll On, My Sweet Baby's Arms, qui est à la base une ancienne chanson traditionnelle américaine qui a été réadaptée et enregistrée pour la toute première fois en 1931, puis rendue célèbre 20 ans plus tard, en 1951, grâce à la version bluegrass des pointures Lester Flatt, Earl Scruggs et The Foggy Mountain Boys. En fait, ce titre a été repris par un nombre incalculable d'artistes, parmi lesquels figure le bad boy Johnny Paycheck, qui a réalisé une version country jouée à la manière d'un titre bluegrass sorti en 1979. Roll On, My Sweet Baby's Arms par Johnny Paycheck.
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Vous écoutez le BCC Radio Show, on vient de savoir ensemble un classique du duo de Redneck, célèbre dans les années 70-80, Mo Bundy et Joe Stampley avec leur méga hit numéro 1 en 1979, Just the Good Old Boys, tiré de l'album du même nom, enregistré à Nashville et sur lequel on retrouve tous les maîtres de la country music, parmi lesquels figurent Charlie McCoy à l'harmonica et Buddy Emmons à la pédacée guitare. On va continuer avec Mo Bundy, Joe Stampley avec Hey Joe, Hey Mo, qui est également le nom du deuxième album de cette formation, sorti en 1981. Mo Bundy et Joe Stampley.

À l'instant, c'était Mo Bundy et Joe Sample qui, bien sûr, ont eu tous deux une très belle carrière solo. Mo Bundy, qui aujourd'hui a 78 ans, a enregistré 36 albums studio, 7 compilations, 3 albums live et 51 de ses chansons se sont retrouvées classées dans les charts du Billboard aux États-Unis. Pas mal. Idem pour Joe Sample, qui était d'abord le chanteur d'un groupe de rock dans les années 60 avant de devenir un artiste country, avec à la clé pour lui 20 albums studio, 9 compilations, 2 albums live et 62 singles classés dans les charts country du Billboard. Joe Sample, qui aujourd'hui a 79 ans. On va l'écouter avec l'un de ses titres numéro 1, Rollin' Big Mama, une chanson dédiée aux routiers américains, sortie en 1975. Joe Sample.

0: ambiance truck driving country à l'instant avec Red Simpson et Nitro Express. Red Simpson qui fut l'un des leaders de ce mouvement d'artistes spécialisés dans les chansons country pour les routiers, parmi lesquels on retrouvait également Darryl Reeves, Dave Dudley, Red Sovine, Jerry Reed ou encore C.W. McCall. La thématique, la country music pour les routiers américains, a duré entre les années 60 et les années 80 avant de disparaître complètement. On va se quitter avec le guitariste et chanteur américain qui a grandi en écoutant ses truck driving songs et qui adore les sons des années 60. C'est bien sûr Junior Brown avec un extrait de l'album Grit With It paru en 1993 et le titre Highway Patrol. Allez, je vous dis à très bientôt pour une nouvelle émission Big Cactus Country Radio Show. Bye bye. Bye bye.
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1: D'abord, il y a eu la paix. La paix qu'on entretenait chacun en posant un flingue sur la tempe de l'autre. Puis il y a eu les hommes. Beaucoup d'hommes. Et que des hommes. Pour bien faire tenir tout ça, on a mis des murs. Dans les têtes, dans le ciel, dans le désert, dans la mer. Fallait pas qu'on s'inquiète. On avançait, sans progresser, certes. On faisait croire, on avançait. Mais c'est comme tout. Pendant une chute, on croit toujours voler. Si